0: épaules.
1: Grave. J'ai trop envie d'une clope.
0: T'as beau arrêter de boire depuis longtemps, ça disparaît jamais vraiment.
2: Je me réveille à midi, la tête en vrac, la bouche en feu, l'impression d'avoir passé la nuit dans un cendrier. La première chose que je me dis, c'est plus jamais. La deuxième, c'est vivement 18h pour qu'on commence à les enquiller. Dans mon salon, y'a un mec que je connais vite fait, qui s'allume un truc d'une très mauvaise qualité. Donc je lui demande si je peux tirer. Je m'endors devant l'épisode, je me lève à

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0: Mercredi 6h, bonjour, bon réveil, bon mercredi matin du coup, bonjour Clarisse.
1: Salut Alex, bonjour tout le monde, bonne veille de week-end peut-être.
0: Ah oui.
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0: Même si on peut d'ores et déjà vous le dire avec Clarisse, on sera là pour vous réveiller demain à partir de 7h. On aura une petite heure de repos en plus.
1: Et vendredi aussi.
0: Oh là là, c'est formidable. On vous accompagne tout au long de cette matinée déjà ce mercredi, c'est le 13 mai aujourd'hui déjà. Hein, mercredi 13. Ah non, ça marche pas parce que c'est vendredi 13. Timmy Pala avec Jenny pour les hits. Dracula, dans quelques instants, on va vous parler du cash code, la somme à gagner en ce mercredi matin. Et puis l'horoscope aussi pour savoir ce que les astres vous ont réservé. Bref, pour les hits, Timmy Pala, Jenny déjà pour bien ouvrir les yeux. C'est le réveil, Hot Radio.

0: Tame Impala qui a invité Jenny sur cette nouvelle version de Dracula sur Hot Radio ce matin.
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2: Les béliers, un retard ou un changement de dernière minute pourrait vous agacer.
0: Taureau, un choix raisonnable aujourd'hui vous évitera du stress plus tard.
2: Gémeaux, une personne va reprendre contact avec vous ou réapparaître dans votre quotidien.
0: Cancer, vous ressentez le besoin d'améliorer votre espace ou votre routine.
2: Lion, un retour, même discret, vous redonne confiance en votre travail.
0: Vierge, votre esprit tourne beaucoup aujourd'hui.
2: Balance, quelqu'un attend peut-être un signe ou une petite attention de votre part.

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1: Nous sommes mercredi matin, vous ouvrez à peine les yeux là. Oh là là, vous êtes encore un peu fatigué, c'est normal, ça fait cet effet là au début. 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
1: On vous souhaite évidemment bonne chance, mais d'abord on écoute Ed Sheeran et sa caméra. C'est dans le réveil Hot Radio.

0: Ed Sheeran dans le réveil de ce mercredi matin, c'est trop mignon. Caméra. On vous en parlait déjà hier, Ed Sheeran qui devrait sortir sa collaboration avec Martin Garrix. Ça c'est très très cool. Et ouais. Puis Ed Sheeran qui nous apprend qu'il n'est jamais trop tard pour attraper une bonne petite maladie d'enfant, genre par exemple la varicelle. Voilà, ouais, très sympa.
1: C'est la femme un peu vénère qu'il a eu, c'est un zona. Et du coup, ça l'a décidé à se couper les cheveux. Alors, je vois pas trop le rapport, mais.
0: Bah, peut-être que c'est plus simple pour traiter le truc sur la tête, je sais pas.
1: Ah, ouais, probablement, peut-être. Ouais.
0: Bon, en tout cas, il est jamais trop tard donc pour attraper des petites maladies d'enfant. En général, les maladies d'enfant, il vaut mieux les attraper enfant parce que quand c'est adulte, c'est beaucoup plus corsé. Hein.
1: J'allais dire, et pareil, la varicelle, quand tu l'as adulte, ça démonte.
0: Ouais, ouais. Bon, bah, en passant à vous si vous avez la varicelle et que vous avez 35 ans. Vous savez quoi? Rien que d'en parler, ça me gratte. C'est terrible.
1: Ouais. C'est un truc de fou. C'est psychologique, ouais. C'est horrible.
0: Zao MC Solar.
1: Alors que je l'ai déjà eu. Hein.
0: Oui, bah pareil. Zao MC Solar comme Caroline, c'est dans le réveil. Bon début de journée.
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0: Caroline.
1: Zao et MC Solar, on adore, c'était comme Caroline dans le réveil de ce mercredi. C'est aujourd'hui le 13 mai déjà. Bon anniversaire à vous si vous êtes du 13 mai. Bon anniversaire également à Robert Pattinson qui a aujourd'hui 40 ans.
2: On l'avait découvert dans... il y a eu Twilight évidemment. Il était dans Harry Potter aussi avant. Il a passé une petite tête dans Harry Potter.
1: Ah bon, d'accord.
2: Ouais. Et Cédric Diggory, si vous vous demandez. Et récemment, il était dans un gros film au cinéma. Je suis en train de chercher, je trouve pas. The Drama avec Zendaya.
1: Tout à fait, Clarisse, je confirme. Nico Saliagas de son côté à 57 ans. Salut, mes loups. Nico Saliagas découvert à l'époque dans une émission. Présentée par...
2: Je sais pas.
1: Christine Bravo.
2: Mais non.
1: Eh oui, c'était sur France 2. Je n'ai plus le nom de l'émission. Elle a 70 ans aujourd'hui, Christine Bravo. Elle est née le même jour que Nico Saliagas. Enfin, le même jour, 13 ans avant quand même.
2: Eh ben, vous savez quoi, tant qu'on est dans les coïncidences, Grégoire Marchal aurait 43 ans aujourd'hui. Était dans la Starac sous la présentation de Nico Saliagas.
1: Mais tout est connecté, oh mon Dieu. Est-ce que Stevie Wonder a fait la Starac? Je ne crois pas. Mais pourtant, non. C'est bien son anniversaire aujourd'hui. Bon anniversaire au génie Stevie Wonder. Attention Stevie, on t'a à l'œil. Non, elle est nue, celle-là.
2: Ouais.
1: Je l'assume pas du tout. C'est la Saint-Roland aujourd'hui. Bonne fête à tous les Rolandes qui nous écoutent.
2: C'est les journées mondiales aussi du cocktail et du houmous. Ils auraient dû appeler ça journée mondiale de l'apéro, ce sera les plus vite. Hein. Il manque les chips et on est bon.
1: Allez, enfin, un anniversaire un peu particulier aujourd'hui. Ça fait 15 ans que la série Smallville tire sa révérence avec un double épisode au terme de 10 saisons. Vous savez, c'est la série où ça faisait « Somebody save me ».
2: Il est génial, le générique. Et ça, c'était en 2011, donc.
1: Oui, mais c'est pas plus génial que Stevie Wonder.
2: C'est vrai que c'est très bien.
1: Quel génie Stevie Wonder. Allez, c'est parti pour le classique du réveil de ce mercredi matin, Daft Punk et One More Time. 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

0: 6h30, bienvenue, c'est le réveil Hot Radio. Dans quelques instants, c'est Bruno Mars qu'on va retrouver. I Just Might.
1: Et on va ouvrir un gros dos du réveil. Peut-être que vous commencez un week-end de 4 jours demain. Quel est le plus gros mensonge des week-ends de 4 jours?
0: Genre par exemple, ah, j'en profitais pour faire le ménage de partout et au final dimanche soir, il n'y a pas une serpillière qui a été sortie.
1: Non.
0: Bonjour Teddy.
2: Bonjour tout le monde.
0: L'info, la météo, Hot Radio, il est déjà 6h30.
2: Des nuages et du soleil en alternance encore pour aujourd'hui dans le ciel savoyard. Et pour les températures, comptez entre 8 et 13 degrés pour ce matin à Chambéry et Aix-les-Bains. Et jusqu'à 17 pour cet après-midi à Vauglans et La Motte-Servolex. Et les conditions vont se compliquer ensuite pour ce grand week-end avec le retour des perturbations pour demain où on aura une nouvelle journée assez agitée. Et ce sera d'ailleurs comme ça au moins jusqu'à samedi.
0: Merci Teddy. Après la météo, l'info évidemment de ce mercredi matin.
2: La ministre de la Santé, Stéphanie Rist, a tenu une conférence de presse hier. Elle assure qu'il n'y a pas de circulation diffuse de l'antivirus en France. 5 Français ont été rapatriés, 4 vont bien mais une patiente est toujours en réanimation. 22 cas contacts sont suivis de près, testés et hospitalisés pour 14 jours. Les experts rappellent enfin que la situation n'a rien à voir avec le Covid-19, l'épidémie étant circonscrite et tous les cas contacts identifiables. Un jeune artisan de 23 ans a été condamné à 10 ans de réclusion pour la tentative de meurtre de son ex-patron près de Chambéry en janvier 2024. L'accusé avait tiré avec une arme ancienne, blessant la victime au cou. Le procès a mis en scène un salarié décrit comme gentil et humilié face à un employeur présenté comme autoritaire. L'avocate générale avait requis 12 ans, estimant que seule la trajectoire de la balle avait évité un drame. La défense a plaidé un geste de défense sous pression. Le verdict est tombé hier soir après 4 heures de délibération. C'est classé rouge sur les routes aujourd'hui au niveau national, mais surtout noir dans la région. Parmi les axes à éviter, la 7 évidemment, dès 11h ce matin et jusqu'à 23h. Du monde aussi à prévoir en direction de l'Italie, au niveau du tunnel du Mont-Blanc à partir de la mi-journée. Et sur la 48 entre Lyon et Grenoble, là aussi le trafic sera dense, mais plutôt en fin d'après-midi entre 16h et 18h. Et pour les retours, dimanche sera très compliqué, encore une fois sur la 7 et au niveau de l'accès au tunnel du Mont-Blanc. On vous conseille de prendre la route avant 9h du matin. Et enfin, si vous voulez passer un bon moment ce soir, les étoiles montantes de la scène parisienne débarquent à Chambéry. Ce sont les futurs stars tout simplement de l'humour en France et ils se succéderont sur scène en enchaînant les sketchs pour vous offrir une bonne soirée de rire. Ça s'appelle le Paris Comedy Club et c'est à retrouver à la Comédie des Alpes. Donc ce soir du côté de Chambéry, début du spectacle à partir de 20h30. Go! 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

0: On l'adore, Bruno Mars dans le réveil ce matin, le réveil Hot Radio, bien sûr, c'était I Just Might.
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0: Le week-end arrive, week-end de 4 jours pour certains. On pense très très fort d'ailleurs à tous ceux qui vont bosser. Sachez qu'on sera là d'ailleurs pour vous accompagner demain et vendredi. Enfin, on sera là, nous et Clarisse, parce que... Clarisse et moi, puisque Teddy ne sera pas là et sera en week-end, ce sera Théo Andrieux qui te suppléera.
2: Tout à fait.
0: Le plus grand mensonge du week-end de 4 joueurs, du coup, c'est quoi? C'est notre dose du réveil.
3: Il y a Lina qui dit, quand on dit ouais, on va vraiment déconnecter, sauf qu'en fait, on répond quand même à nos mails. Il y a aussi tous ceux qui prévoient des choses et qui vont pas les faire. Par exemple, Adam qui dit, on va faire plein de choses et au final, on finit en mode canapé. Tom qui veut faire du sport, sans quoi en fait, il sait déjà qu'il fera pas de sport. Clara qui dit, on va plus voir nos proches, sauf qu'en fait, bah, tout le monde est déjà occupé sur un week-end de 4 jours.
0: Moi, c'est le ménage, moi, c'est terrible. Le ménage, à chaque fois, je me dis, machin. Bah, après, je vous rassure, je fais régulièrement le ménage chez moi quand même, je voudrais pas lancer du beurre. Mais ouais, là, il faudrait que je le fasse, tu vois. Là, il faudrait que je le fasse. Là, ce sera bien. Voilà tout ce que j'avais à dire. Ne venez pas chez moi tout de suite. C'est un peu le bordel. Allez, on vous attend maintenant direction le WhatsApp, l'Insta, le Facebook aussi également pour répondre à ce dose du réveil. Le plus grand mensonge de votre week-end de 4 jours, c'est quoi? Rendez-vous sur nos réseaux pour répondre. On vous lit jusqu'à 10h avec Ava Max pour les hits. Voici Kings and Queens.

0: Shakira, Kador, Clarisse. En ce moment, on écoutait Algo Tout.
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0: C'est à peu près ce que tu m'as dit en rentaine il y a quelques instants.
2: J'ai l'impression qu'elle est partout, Shakira, sans déconner. Je pense que je me lève le matin, à mon avis, elle va être dans mon lit, hein, t'es 4
0: ans. 49 ans, Clarisse.
2: Oui.
0: Je l'ai vue danser, là, il y a encore pas longtemps. Mais waouh. Mais comment. Est-ce qu'on fait partie de la même planète, Shakira?
2: Ah, par contre, ouais, c'est une performance de folie. Hein. Si vous avez des places pour aller la voir en concert, je pense que vous allez vivre un vrai, vrai show.
0: On est bien d'accord. 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
2: 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Et si vous ne savez pas avec qui aller, on peut partir en vacances avec vous aussi.
0: On est tout à fait d'accord, Clarisse, on est chaud.
2: Un ouais. Animateur radio de poche, ça peut servir. Si un blind test au camping, vous serez bien content qu'on soit pas loin.
0: Exactement. Et si vous êtes gênant, sachez qu'on sera encore plus gênant que vous, voyez. Comme ça, au moins, vous êtes tranquille. Alex Warren pour les Ordinary, juste derrière, le bon plan du mercredi.
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0: Alex Warrenet dans le réveil Hot Radio des Savoyards. Bon début de journée avec nous. Bon plan Hot Radio, Clarisse, avec les jeudis food truck demain.
1: Oui, les jeudis food truck qui sont du côté de Chambéry tous les jeudis. Vous le savez comment ça marche. Si vous êtes nouveau à Chambéry, que vous ne trouvez pas les jeudis food truck, que vous ne connaissez pas, alors vous allez aller sur le boulevard de la Colonne. C'est à côté des 400 Q et ça ne va pas être compliqué à trouver. Il y aura plein de food truck. Vous allez pouvoir venir manger avec la famille, avec des copains. Chacun choisit ce qu'il veut. On mange sur les tables au milieu. Souvent, il y a une animation. À côté, il y a des concerts. Ça, c'est notamment pour les gens comme moi qui sont archi difficiles, qui n'ont jamais des trucs qu'ils aiment dans les restaurants. Ouais. Et bien là, vous êtes sûr que tout le monde peut manger quelque chose qu'il aime.
0: Exactement. Les jeudis food truck, donc, en plein Chambé, évidemment, pour en profiter, n'hésitez pas. La suite de vos 8 avec Julien Lib et Ota. Dis-moi où. Et puis le retour de l'info à 7h avec Teddy, évidemment, sur votre radio. Où ?

0: Bon mercredi matin, c'est le réveil Hot Radio. Nous sommes aujourd'hui le 13 mai. On ouvre les yeux ensemble avec Maëlys et Cyrus côté hit dans quelques instants. Jim as one.
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0: 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Bonne chance à vous. Bonjour Teddy.
3: Bonjour tout le monde.
0: On y va pour l'info et pour la météo Hot Radio.
3: Des nuages et du soleil en alternance encore pour aujourd'hui dans le ciel savoyard et pour les températures, comptez entre 8 et 13 degrés pour ce matin à Chambéry et Aix-les-Bains et jusqu'à 17 pour cet après-midi à Vauglans et La Motte-Servolex. Et les conditions vont se compliquer ensuite pour ce grand week-end avec le retour des perturbations pour demain où on aura une nouvelle journée assez agitée et ce sera d'ailleurs comme ça au moins jusqu'à samedi.
0: Merci Teddy. Après la météo, l'info évidemment de ce mercredi matin.
3: La ministre de la Santé Stéphanie a tenu une conférence de presse hier. Elle assure qu'il n'y a pas de circulation diffuse de l'hantavirus en France. 5 Français ont été rapatriés, 4 vont bien mais une patiente est toujours en réanimation. 22 cas contacts sont suivis de près, testés et hospitalisés pour 14 jours. Les experts rappellent enfin que la situation n'a rien à voir avec le Covid-19, l'épidémie étant circonscrite et tous les cas contacts identifiables. Un jeune artisan de 23 ans a été condamné à 10 ans de réclusion pour la tentative de meurtre de son ex-patron près de Chambéry en janvier 2024. L'accusé avait tiré avec une arme ancienne, blessant la victime au cou. Le procès a mis en scène un salarié décrit comme gentil et humilié face à un employeur présenté comme autoritaire. L'avocate générale avait requis 12 ans, estimant que seule la trajectoire de la balle avait évité un drame. La défense a plaidé un geste de défense sous pression. Le verdict est tombé hier soir après 4 heures de délibération. C'est classé rouge sur les routes aujourd'hui au niveau national, mais surtout noir dans la région. Parmi les axes à éviter, la 7 évidemment, dès 11h ce matin et jusqu'à 23h. Du monde aussi à prévoir en direction de l'Italie, au niveau du tunnel du Mont-Blanc à partir de la mi-journée. Et sur la 48 entre Lyon et Grenoble, là aussi le trafic sera dense, mais plutôt en fin d'après-midi entre 16h et 18h. Et pour les retours, dimanche sera très compliqué, encore une fois sur la 7 et au niveau de l'accès au tunnel du Mont-Blanc. On vous conseille de prendre la route avant 9h du matin. Et enfin, si vous voulez passer un bon moment ce soir, les étoiles montantes de la scène parisienne débarquent à Chambéry. Ce sont les futurs stars tout simplement de l'humour en France et ils se succéderont sur scène en enchaînant les sketchs pour vous offrir une bonne soirée de rire. Ça s'appelle le Paris Comedy Club et c'est à retrouver à la Comédie des Alpes. Donc ce soir du côté de Chambéry, début du spectacle à partir de 20h30.
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3: Et si vous avez prévu d'aller faire votre plein de carburant aujourd'hui à l'approche de ce grand week-end, et bien comme tous les jours, sur votre radio, on vous donne les stations les moins chères près de chez vous. Et on commence par le samplon 95, direction par exemple l'Aravoir chez Total, comptez 1,99€. 1,99€ aussi pour le Total de Chambéry, avenue de Lyon. Et c'est également 1,99€ sinon au Total Énergie de l'Esso. Et pour le gasoil, 2,09€ pour les Leclerc de Drumetta Clarafond et de Vauglans. 2,09€ aussi pour l'Intermarché de Viviers-du-Lac. Et le moins cher aujourd'hui, c'est encore une fois au Super U de Port-de-Savoie, compté 2,07€ le litre de gasoil.

0: Miley Cyrus pour la bande originale d'Avatar dans le Réveil Hot Radio.
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2: Eh ben les béliers, un retard ou un changement de dernière minute pourrait vous agacer légèrement.
0: Les taureaux, un choix raisonnable aujourd'hui vous évitera du stress plus tard.
2: Gémeaux, une personne pourrait reprendre contact avec vous ou réapparaître dans votre quotidien.
0: Cancer, vous ressentez le besoin d'améliorer votre espace ou votre routine.
2: Lion, un retour même discret vous redonne confiance en votre travail.
0: Vierge, votre esprit tourne beaucoup aujourd'hui.
2: Balance, quelqu'un attend peut-être un signe, peut-être une attention de votre part.
0: Scorpion, ne vous engagez pas trop vite tant que tout n'est pas clair.
2: Sagittaire, vous avez besoin de nouveautés ou d'air frais.
0: Les Capricornes, en avançant étape par étape, vous garderez le contrôle.
2: Verseau, entourez-vous de personnes qui vous apaisent.
0: Et enfin les Poissons, vous absorbez facilement l'ambiance autour de vous aujourd'hui. Dans quelques instants, ambiance cache-code. Je suis derrière Maroon 5 et Cardi B, c'est Girls Like You dans le réveil.

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1: Check et Carla. Voici la recette, bon réveil.

0: Jack et Carla dans le réveil de ce mercredi matin. Aujourd'hui, on écoutait la recette dans quelques instants. C'est Bébé Rexha qu'on va retrouver. Mais Bébé Rexha, on a cherché une info avec Clarisse, on a fait mais non, c'est pas vrai. Eh ben si, c'est vrai.
1: Sa première chanson très très connue à Bébé Rexha, c'est celle-ci, The Monster. Vous entendez Eminem, vous allez entendre Rihanna aussi.
0: Et on entend aussi Bébé Rexha sur ce titre.
1: Vous entendez le petit boubou? C'est pas Rihanna, c'est Bébé Rexha, parce que Rihanna n'arrivait pas à chanter ça, puisque le refrain en fait est issu d'une chanson de Bébé Rexha qui était sortie un an avant, qui s'appelait Monsters Under My Bed. Ils ont repris le refrain pour le mettre dans ce son-là.
0: Incroyable.
1: Et du coup, elle est aussi co-autrice de la chanson.
0: Eh oui, Bébé Rexha qui a écrit en partie ce titre. Bravo Bébé Rexha, on est fiers de toi.
1: Grave, on l'écoute en solo mais non, en son propre nom, crédité comme il faut.
0: Bébé Rexha avec New Religion, c'est dans le réveil.
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0: Bébé Rexha dans le réveil de ce mercredi matin, c'est le 13 mai aujourd'hui. Bébé Rexha qui a donc coécrit The Monster avec Eminem et Rihanna. L'info est tellement incroyable qu'on vous la répète encore. Si jamais vous avez loupé cette info il y a quelques instants. Robert Pattinson a 40 ans aujourd'hui en ce 13 mai, on lui souhaite un très bon anniversaire.
1: C'est aussi l'anniversaire de Nikos Aliagas qui a 57 ans, Christine Bravo a 70 ans et Alex me dit mais tu sais qu'ils ont commencé leur carrière ensemble?
0: Oui, ils ont commencé dans une émission, c'est terrible, le nom ne me revient pas, c'était le samedi à 19h sur France 2.
1: C'était pas Chouchou, un truc comme ça?
0: Non, ça c'est Froufrou, mais c'était encore autre chose en fait, et c'était en fait chaque chroniqueur arrivait avec sa spécialité de son pays, entre guillemets. Chacun représentait un pays et Nikos Aliagas représentait évidemment la
1: Grèce.
0: Tout à fait. Bref, voilà, écoutez, bon, en tout cas, Christine Bravo l'a repéré dans cette émission. Nikos Aliagas, 57 ans, et Christine Bravo, donc 70 ans. Et puis un grand monsieur également de la musique qui fête son anniversaire aujourd'hui. Stevie Wonder, qui a évidemment 76 ans et un talent qui ne vieillit pas d'une ride.
1: Le premier qui nous dit que c'est que la pub de la banque postale, je vous jure, on se fâche. Hein.
0: On est d'accord, Clarisse. Bon, hey, toi, si je te mettais Superstition, tu pourrais me dire que c'est que le générique du grand journal.
1: C'est vrai que je connaissais de l'âme.
0: grand monsieur Stevie Wonder, 76 ans, merci pour tout. Grégory Le Marchal aurait eu aujourd'hui 43 ans.
2: Wow,
0: ça aussi, ça fait un truc quand même. Malheureusement, on n'aura jamais la chance de le voir à cet âge-là. On pense très très fort à lui, à ses proches évidemment. C'est la Saint-Roland aujourd'hui, bonne fête à toutes les Rolandes qui nous écoutent. Et puis des journées
1: mondiales qui se sont bien trouvées. Journée mondiale du houmous et journée mondiale du cocktail.
0: Il y a un thème là.
1: Ouais. Journée mondiale des cornichons, vous voulez pas la mettre là aussi?
0: Il y a un petit thème apéro, j'ai l'impression. Ouais, hein. Ouais. Bah, c'est bien pour ce soir, pour fêter le week-end de 4 jours pour certains, peut-être, pourquoi pas. Nous, on sera là, on vous le rappelle, hein, demain, vendredi, à partir de 7h. En plus, on vous offrira de l'argent avec le cash code. On en reparlera un peu plus tard du cash code. Il y aura l'info aussi dans quelques minutes à 7h30. Mais d'abord, Nelly Furtado, le classique.

0: 7h30, c'est le réveil Hot Radio. Retour du dos du réveil dans quelques instants, Clarisse, avec ce week-end de 4 jours qui arrive pour certains d'entre vous.
1: Oui, et nous, on ouvre le dos du réveil, on veut savoir quels sont les mensonges des week-ends de 4 jours.
0: En mode, je vais faire le ménage et vous le faites pas, vous voyez. Voilà. Ce genre de mensonge-là. Bonjour Teddy.
2: Bonjour à tous.
0: L'homme qui ne ment jamais. J'espère en tout cas. Pour l'info, c'est quand même problématique.
2: Je mens pas pour l'info, ça je vous promets.
0: Ah,
3: il a pas dit pour le reste, par contre.
0: Oh là là là là. Mais quel coquinou. 7h30, Teddy Marazen, l'info.
4: Des nuages et du soleil en alternance encore pour aujourd'hui dans le ciel savoyard. Et pour les températures, comptez entre 8 et 13 degrés pour ce matin à Chambéry et Aix-les-Bains. Et jusqu'à 17 pour cet après-midi à Vauglans et la Motte Servolex. Et les conditions vont se compliquer ensuite pour ce grand week-end avec le retour des perturbations pour demain où on aura une nouvelle journée assez agitée. Et ce sera d'ailleurs comme ça au moins jusqu'à samedi.
0: Merci Teddy. Après la météo, l'info évidemment de ce mercredi matin.
4: La ministre de la Santé, Stéphanie Rist, a tenu une conférence de presse hier. Elle assure qu'il n'y a pas de circulation diffuse de l'antivirus en France. 5 Français ont été rapatriés, 4 vont bien, mais une patiente est toujours en réanimation. 22 cas contacts sont suivis de près, testés et hospitalisés pour 14 jours. Les experts rappellent enfin que la situation n'a rien à voir avec le Covid-19, l'épidémie étant circonscrite et tous les cas contacts identifiables. Un jeune artisan de 23 ans a été condamné à 10 ans de réclusion pour la tentative de meurtre de son ex-patron près de Chambéry en janvier 2024. L'accusé avait tiré avec une arme ancienne, blessant la victime au cou. Le procès a mis en scène un salarié décrit comme gentil et humilié face à un employeur présenté comme autoritaire. L'avocate générale avait requis 12 ans, estimant que seule la trajectoire de la balle avait évité un drame. La défense a plaidé un geste de défense sous pression. Le verdict est tombé hier soir après 4 heures de délibération. C'est classé rouge sur les routes aujourd'hui au niveau national, mais surtout noir dans la région. Parmi les axes à éviter, la 7 évidemment, dès 11h ce matin et jusqu'à 23h. Du monde aussi à prévoir en direction de l'Italie, au niveau du tunnel du Mont-Blanc à partir de la mi-journée. Et sur la 48 entre Lyon et Grenoble, là aussi le trafic sera dense, mais plutôt en fin d'après-midi entre 16h et 18h. Et pour les retours, dimanche sera très compliqué, encore une fois sur la 7 et au niveau de l'accès au tunnel du Mont-Blanc. On vous conseille de prendre la route avant 9h du matin. Et enfin, si vous voulez passer un bon moment ce soir, les étoiles montantes de la scène parisienne débarquent à Chambéry. Ce sont les futures stars tout simplement de l'humour en France et ils se succéderont sur scène en enchaînant les sketchs pour vous offrir une bonne soirée de rire. Ça s'appelle le Paris Comedy Club et c'est à retrouver à la Comédie des Alpes, donc ce soir du côté de Chambéry, début du spectacle à partir de 20h30.

0: Angèle et Justice dans le réveil Hot Radio ce matin.
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0: Retour du dos du réveil avec ce week-end de 4 jours. Ça sent bon pour certains d'entre vous, bande de petits chanceux. On sera là, on vous le rappelle, pour vous réveiller demain et vendredi avec Clarisse à partir de 7h. Le dos du réveil, Clarisse.
2: On veut savoir quel est le plus grand mensonge des week-ends de 4 jours. On vous donne l'exemple du ménage depuis tout à l'heure, mais il n'y a pas que ça. Ça, c'est très vrai aussi. Laurie qui dit à chaque fois, on se dit qu'on va en profiter pour faire des bons petits plats maison. J'attends de savoir qui de mon mec ou moi va vouloir commander en premier.
0: C'est vrai.
2: Ça marche aussi. Il y a Noah qui dit, en vrai, on arrive en week-end pour se reposer, soi-disant, mais on est déjà fatigué parce qu'on a fait une semaine de 5 jours en 3.
0: Non, et puis même les gens... Ah, mais non, moi, je pense que le plus grand mensonge, c'est ceux qui disent, ouais, on va se reposer et tout. Ils sortent tous les soirs, ils en profitent pour boire un petit apéro ou s'amuser avec les potes.
2: Moi, je crois que mon mensonge du week-end du 4 jours, c'est, non, mais je vais pas trop me décaler. Au bout de 2 jours, je suis couché à 3h du matin tous les soirs.
0: Ouais, c'est vrai. Et après, dimanche soir, on galère quand on...
2: Mettre dans le rythme, après c'est une horreur.
0: Mais la bonne nouvelle, Clarisse, c'est que tu pourras pas trop te décaler puisque tu seras là demain et vendredi à partir de 7.
2: Je vais pas avoir l'occasion, effectivement.
0: Ça, c'est formidable. Facebook, Insta, le WhatsApp également, 07 57 84 11 11 pour nous dire quel est le plus grand mensonge du week-end de 4 jours que vous vous racontez. On vous attend sur nos réseaux sociaux, on vous attend avec Bruno Mars et le hit 24 Carat.

0: K-Pop Demon Hunters dans le réveil de ce mercredi matin. Bon début de journée avec nous.
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0: 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Et pour les hits. Aïe, et sa soirée mondaine. Sans oublier le hit anniversaire et l'infotrafic de Matisse.
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27: C'est mercredi matin, il y a Aurélien qui arrive dans quelques instants avant le hit anniversaire, mais d'abord l'infotrafic, comment ça roule Mathis?
28: Ouais, salut Alex, salut Clarisse, honnêtement ça roule vraiment très très bien ce matin, partout en Savoie, trafic très fluide de partout, sur la VRU, Chambéry, Albertville aussi, ça roule vraiment très bien, et puis vu que ce soir c'est le début du week-end prolongé, on fait un petit tour du côté des prévisions de bison futé, avec un trafic classé noir aujourd'hui sur les départs de la région, orange sur les retours avec pas mal de monde hein, sur la 43 entre Lyon et Chambéry, surtout en fin de journée, au tunnel du Mont Blanc aussi, la circulation va être très compliquée, surtout de 13h à 22h. Et puis sinon, un trafic assez chargé hein, dans la région entre Bourgoin et Grenoble. Et tout du long de la 7, ça se passe entre Lyon et Marseille. Bonne route sur votre radio, on se fait plaisir partout en Savoie.

0: Soraya dans le réveil comme promis, réveil Hot Radio ce matin.
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0: Et tous les jours, même les jours fériés, on sera là évidemment demain. On vous le rappelle, le hit anniversaire de ce mercredi, pour le coup mercredi 13 mai aujourd'hui, Clarisse, on remonte en 2005.
2: En 2005, il se passe pas mal de choses de nouveau dans notre télé, du côté des séries, par exemple Prison Break commence, How I Met Your Mother, Supernatural, The Office, 2005.
0: Incroyable.
2: Tout le monde. Et en même temps, on avait un peu plus de place à la télé, puisque nous, il y a la TNT qui arrive en France.
0: On passait de 6 à 18 chaînes de mémoire à l'époque.
2: Il y a YouTube aussi qui se lance, Dailymotion, tout pareil.
0: Ouais, c'est un nouveau monde quand même, 2005.
2: Ouais,
0: hein.
2: Et il y a la Xbox 360 qui arrive et Mario Kart qui sort sur la DS, sachez-le.
0: Tout ça donc en 2005. Et en 2005, quand on allumait la radio, on kiffait les poussées Cadols. L'excellent Don't Chat, ce titre a 21 ans aujourd'hui. 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

0: Il est 8h. Ouais, ça approche. L'heure de la révélation de la combinaison du cash code, Clarisse.
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0: On serait vous, on resterait là. On serait nous, on resterait là parce que de toute façon, on n'a pas le choix. Genre, c'est une contrainte. Allez, on vous attend avec le mot-clé code CODEO 71112 pour gagner 400 euros ce matin dans le cash code. Bonne chance à vous. Good luck. Bonjour Teddy.
3: Bonjour tout le monde.
0: L'info, la météo, Hot Radio à 8h.
3: Des nuages et du soleil en alternance encore pour aujourd'hui dans le ciel savoyard. Et pour les températures, comptez entre 8 et 13 degrés pour ce matin à Chambéry et Aix-les-Bains. Et jusqu'à 17 pour cet après-midi à Vauglans et la Motte Servolex. Et les conditions vont se compliquer ensuite pour ce grand week-end avec le retour des perturbations pour demain où on aura une nouvelle journée assez agitée. Et ce sera d'ailleurs comme ça au moins jusqu'à samedi.
1: Merci Teddy pour l'info. Les titres de ce 13 mai, on y va.
3: La gendarmerie de l'Isère relance son appel à témoins pour retrouver Géraldine Georges, 45 ans, disparue depuis le 28 avril. Sa voiture a été retrouvée à Laval en Belledonne, son téléphone ayant borné pour la dernière fois à Prapoutel. La quadragénaire mesure 1m65, cheveux longs bruns, vêtue d'un pull noir à motif blanc, d'un pantalon clair et de chaussures de randonnée. Elle portait aussi un sac marron. Si vous avez la moindre information, contactez immédiatement le 17. Un jeune artisan de 23 ans a été condamné à 10 ans de réclusion pour la tentative de meurtre de son ex-patron près de Chambéry en janvier 2024. L'accusé avait tiré avec une arme ancienne, blessant la victime au cou. Le procès a mis en scène un salarié décrit comme gentil et humilié face à un employeur présenté comme autoritaire. L'avocate générale avait requis 12 ans, estimant que seule la trajectoire de la balle avait évité un drame. La défense a plaidé un geste de défense sous pression. Le verdict est tombé hier soir après 4 heures de délibération. C'est classé rouge sur les routes aujourd'hui au niveau national, mais surtout noir dans la région. Parmi les axes à éviter, la 7 évidemment, dès 11h ce matin et jusqu'à 23h. Du monde aussi à prévoir en direction de l'Italie, au niveau du tunnel du Mont-Blanc à partir de la mi-journée. Et sur la 48 entre Lyon et Grenoble, là aussi le trafic sera dense, mais plutôt en fin d'après-midi entre 16h et 18h. Et pour les retours, dimanche sera très compliqué, encore une fois sur la 7 et au niveau de l'accès au tunnel du Mont-Blanc. On vous conseille de prendre la route avant 9h du matin. Et enfin, si vous voulez passer un bon moment ce soir, les étoiles montantes de la scène parisienne débarquent à Chambéry. Ce sont les futures stars tout simplement de l'humour en France et ils se succéderont sur scène en enchaînant les sketchs pour vous offrir une bonne soirée de rire. Ça s'appelle le Paris Comedy Club et c'est à retrouver à la Comédie des Alpes, donc ce soir du côté de Chambéry, début du spectacle à partir de 20h30.
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3: Et si vous avez prévu d'aller faire votre plein de carburant aujourd'hui à l'approche de ce grand week-end, et bien comme tous les jours, sur votre radio, on vous donne les stations les moins chères près de chez vous. Et on commence par le samplon 95, direction par exemple l'Aravoir chez Total, compte 1,99€. 1,99€ aussi pour le Total de Chambéry, avenue de Lyon. Et c'est également 1,99€ sinon au Total Énergie de l'Esso. Et pour le gasoil, 2,09€ pour les Leclerc de Drumetta Clarafond et de Vauglans. 2,09€ aussi pour l'Intermarché de Viviers-du-Lac. Et le moins cher aujourd'hui, c'est encore une fois au Super U de Port-de-Savoie, compté 2,07€ le litre de gasoil. 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

0: Un retour même discret vous donne confiance en votre travail.
1: Vierge, votre esprit tourne beaucoup aujourd'hui.
0: Balance, quelqu'un attend peut-être un signe, une petite attention d'autre part.
1: Scorpion, ne vous engagez pas trop vite tant que tout n'est pas clair.
0: Sagittaire, vous avez besoin de nouveautés et d'air frais.
1: Eh ben, je suis pas Sagittaire, mais ça me dirait bien aussi, un petit peu d'air frais là. Capricorne, en avançant étape par étape, vous garderez le contrôle.
0: Verseau, entourez-vous des personnes qui vous apaisent.
1: Et enfin les poissons, vous absorbez facilement l'ambiance autour de vous aujourd'hui. Nous sommes mercredi matin, nous sommes le 13 mai, nous avons de l'argent à vous offrir dans quelques instants. On fait le point sur ce cash code avec plusieurs centaines d'euros à gagner. On vous en dit pas plus. Allez, à tout de suite. Benson Boone, Philippine Lavray en attendant. 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
4: Retour du Cash Code en ce mercredi matin pour gagner pas moins de 400 euros, Caris.
5: Oui, ils sont dans le coffre. 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Ah, vous êtes là au bon endroit au bon moment. 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
4: Et la roue tournera. Il n'y avait pas un footballeur qui avait dit la roue tourne.
5: Si, Franck Ribéry, ouais, la roue tourne à tourner. La roue tourne à tourner, il n'y a pas tort. Hein.
4: La roue tourne à tourner et la combinaison à nous donner ce matin, c'est 0-3-1-8.
5: 0-3-1-8, 0-3-18.
4: Exactement, 0-3-18, c'est la combinaison qu'on attend de vous pour gagner 400 euros ce matin. Et pour vous inscrire, si ce n'est pas encore fait, il faut le faire évidemment pour qu'on puisse vous rappeler.
5: Le mot-clé, c'est code CODE, vous l'envoyez au 7-11-12.
4: On vous souhaite bonne chance. 400 euros avant de partir en gros week-end de 4 jours pour certains, ça pourrait être pas mal. David Guetta, Gelo.

0: David Guetta, Jello dans le réveil de ce mercredi matin. Aujourd'hui le 13 mai. On y est, Clarisse. C'est le jour J pour la sortie de ce documentaire événement sur l'équipe de France, mais pas forcément la meilleure période de l'équipe de France.
1: Ah non, clairement pas. Si je vous dis 2010, normalement, si vous aimez le foot, vous avez déjà la tête entre les mains. Si vous êtes un peu moins fan de foot comme moi, il y avait un bus, il y avait une grève, il y avait Raymond Domenech, il y a eu des insultes.
0: C'était la Coupe du Monde en Afrique du Sud, donc en 2010. Netflix, il nous dit, cette affaire a été un véritable drame national et pour la première fois, les protagonistes vont livrer leur version des faits. Et quand on écoute ce petit extrait de Patrice Evra, le capitaine de l'équipe de France, avec Raymond Domenech qui répond derrière, on se dit que oui, il va y avoir des règlements de compte.
2: Ça fait 15 ans que ça dure, ce mensonge. Moi, j'ai pris mes responsabilités et j'aimerais que Raymond Domenech prenne les siennes.
3: Allons-y.
0: Waouh. Ça va être chaud. Le bus, les Blancs Grèves, dispo donc dès 9h01, comme le veut la tradition, Paris.
1: Ça va aller, Alex, jusqu'à 10h.
3: Ouais, ça va aller.
1: Ça va aller.
0: C'est du passé, depuis il y a eu une deuxième étoile. D'ailleurs, ces petits saligots de Netflix, ils avaient mis en légende sur les réseaux sociaux, avant la deuxième étoile, la première grève.
1: Est-ce qu'ils ont tort?
0: Non, ils sont pas. Faut qu'on fasse honneur à notre réputation de Français. Tony Paladini dans le réveil, et juste derrière, évidemment, ce sera l'infotrafic de Mathis.
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0: Tame Impala dans le Réveillotte Radio ce matin.
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0: Notre deuxième réveil en ce mercredi matin, on parle déjà du week-end de 4 jours qui se prépare pour certains d'entre vous.
2: On veut savoir les mensonges des week-ends de 4 jours, ce qu'on se dit qu'on va faire et qu'on ne fera pas.
0: Bon, c'est très bien. C'est mal.
2: Il y a par exemple aussi Louis qui dit « Allez, je vais aller faire des courses vite fait, il n'y aura personne ».
3: Bon ouais.
2: Bien sûr. Et tout le monde a la même idée que toi, effectivement.
0: Moi je le fais en sortant de la radio, c'est beaucoup plus
2: simple. On pense d'ailleurs à tous ceux qui vont bosser en supermarché notamment et qui souvent d'ailleurs se retrouvent à bosser les jours fériés. Il y a Nathan qui dit moi c'est pareil, à chaque fois je me dis je vais avoir le temps de faire du sport en fait au final. J'ai le temps, est-ce que je fais du sport? Pas plus. Clara qui dit je dis toujours que je vais faire une journée tranquille, en fait ça termine en Ikea, ménage, bricolage.
0: J'adore. La grosse journée, bien sympa.
4: Tranquille.
0: Au moins t'es crevé, tu dors bien le soir, ça c'est bien.
2: Ouais.
0: C'est l'avantage, voilà. Et tu te décales pas, tu vois, Clarisse. Pas en quartier de la technique pour pas se décaler. Toi qui te décales la nuit pour les gros jours, les gros week-ends.
2: Oui, mais bon.
0: Tu fais une grosse activité la journée, après derrière, t'es claqué. Voilà. Moi, c'est comme ça que je fais. Bon, ça marche pas tout le temps, mais ça marche des fois. Facebook, Insta, WhatsApp pour nous dire quel est le plus gros mensonge du week-end de 4 jours que vous vous racontez. On vous attend sur nos réseaux sociaux, le Facebook, l'Insta, WhatsApp. Teddy, qu'est-ce que c'est à ton avis
4: toi. On se lève tôt demain pour prendre la route pour éviter les bouchons.
2: Ah,
4: et au final,
2: ouais.
4: On se retrouve comme tout le monde à 9h dans les bouchons.
0: Tu pars ce week-end, Teddy?
4: Alors écoute, je suis encore en train de réfléchir.
0: Ah,
4: voilà. Parce que, voilà.
0: C'est en égo.
4: Je regarde la météo à droite à gauche et on verra.
0: C'est négocié. Bon, bah écoute, et si jamais tu.
4: Les bisons futés aussi qui m'inquiètent un peu.
0: Ah ouais? Bah oui. Bah, en même temps, il y a un week-end de 4 jours, il y a des gens qui vont partir. Ça,
4: oui,
0: c'est
4: oui.
0: Sûr.
4: Hein,
0: bon. Et bah écoute, tu nous raconteras si t'es parti lundi, évidemment, puisque je vous rappelle que Teddy ne sera donc pas là demain et vendredi. Mais c'est Théo. Non, mais il n'y a pas de souci. Hein.
4: Ah,
0: ce n'est pas un reproche, hein, je tiens à le préciser. Tu as le droit de prendre des jours de congé. Attends.
2: On veut bien une petite carte postale si tu pars.
4: Ah, ok.
0: Beyoncé avec Single Lady, c'est le classique du réveil. Bon début de journée.

0: 8h30, bienvenue, c'est le réveil Hot Radio. Zao et MC Solar, c'est le prochain hit qu'on va écouter comme Caroline. Et comme Omer, vous allez pouvoir prendre des vacances vous aussi.
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0: On vous souhaite évidemment bonne chance. Oh là là, des vacances à gagner. Avec Omer en plus, ça tombe bien. Allez, réveil au 7-11-12, bonne chance à vous. L'info, la météo, bonjour Teddy.
2: Rebonjour.
0: On y va pour l'actu, Hot Radio à 8h30.
3: Des nuages et du soleil en alternance encore pour aujourd'hui dans le ciel savoyard. Et pour les températures, comptez entre 8 et 13 degrés pour ce matin à Chambéry et Aix-les-Bains. Et jusqu'à 17 pour cet après-midi à Vauglans et La Motte-Servolex. Et les conditions vont se compliquer ensuite pour ce grand week-end avec le retour des perturbations pour demain où on aura une nouvelle journée assez agitée. Et ce sera d'ailleurs comme ça au moins jusqu'à samedi.
1: Merci Teddy pour l'info. Les titres de ce 13 mai, on y va.
3: La gendarmerie de l'Isère relance son appel à témoins pour retrouver Géraldine Georges, 45 ans, disparue depuis le 28 avril. Sa voiture a été retrouvée à Laval en Belledonne, son téléphone ayant borné pour la dernière fois à Prapoutel. La quadragénaire mesure 1m65, cheveux longs bruns, vêtue d'un pull noir à motif blanc, d'un pantalon clair et de chaussures de randonnée. Elle portait aussi un sac marron. Si vous avez la moindre information, contactez immédiatement le 17. Un jeune artisan de 23 ans a été condamné à 10 ans de réclusion pour la tentative de meurtre de son ex-patron près de Chambéry en janvier 2024. L'accusé avait tiré avec une arme ancienne, blessant la victime au cou. Le procès a mis en scène un salarié décrit comme gentil et humilié face à un employeur présenté comme autoritaire. L'avocate générale avait requis 12 ans, estimant que seule la trajectoire de la balle avait évité un drame. La défense a plaidé un geste de défense sous pression. Le verdict est tombé hier soir après 4 heures de délibération. C'est classé rouge sur les routes aujourd'hui au niveau national, mais surtout noir dans la région. Parmi les axes à éviter, la 7 évidemment, dès 11h ce matin et jusqu'à 23h. Du monde aussi à prévoir en direction de l'Italie, au niveau du tunnel du Mont-Blanc à partir de la mi-journée. Et sur la 48 entre Lyon et Grenoble, là aussi le trafic sera dense, mais plutôt en fin d'après-midi entre 16h et 18h. Et pour les retours, dimanche sera très compliqué, encore une fois sur la 7 et au niveau de l'accès au tunnel du Mont-Blanc. On vous conseille de prendre la route avant 9h du matin. Et enfin, si vous voulez passer un bon moment ce soir, les étoiles montantes de la scène parisienne débarquent à Chambéry. Ce sont les futurs stars tout simplement de l'humour en France et ils se succéderont sur scène en enchaînant les sketchs pour vous offrir une bonne soirée de rire. Ça s'appelle le Paris Comedy Club et c'est à retrouver à la Comédie des Alpes, donc ce soir du côté de Chambéry, début du spectacle à partir de 20h30.

0: Zao MC Solar sur votre radio ce matin, c'était comme Caroline.
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0: Yes, c'est Omer et le réveil qui régale tout au long de cette semaine. On vous offre une semaine à 4 dans les camping villages 4 et 5 étoiles Omer. Et Pierre s'est dit, oh, je vais peut-être tenter ma chance, ça peut être pas mal comme cadeau. Salut Pierre.
2: Salut Pierre.
3: Bonjour le réveil. Et oui, je me suis dit, j'allais tenter ma chance et j'ai bien fait.
0: Bah oui, t'as bien fait. Grave. C'est toi l'heureux tiré au sort en ce, en ce jour. Et peut-être que tu vas gagner cette semaine, on l'espère. Évidemment, tu es routier toi dans la vie, c'est bien ça?
3: C'est bien ça, oui.
0: Et tu nous disais hors antenne, du coup, tu sais pas si tu vas avoir un gros week-end ou un petit week-end, parce que du coup, c'est un peu compliqué de prévoir, apparemment.
3: Ouais, c'est ça, les routiers, on sait pas trop les. Enfin, certains savent pas trop les tourner à la semaine.
0: D'accord.
3: Et puis les aléas de la route. Hein.
0: Bon, et bien, oui, c'est quoi aussi, ouais. Et si tu bosses, on sera là pour t'accompagner.
2: Dans voilà. Tous les cas, nous, on est là, de toute façon.
0: On sera
2: c'est
0: là.
2: Sûr.
0: Jeudi, vendredi, on est là. D'accord? Ok, ça marche?
3: Ça marche.
0: Bon, ça va alors. On va jouer, c'est parti. La semaine de vacances à gagner. Et pour ce faire, eh bien, il va falloir nous donner un maximum de choses en 10 secondes.
2: Oui, on veut 3 objets.
0: Ouais, 3, c'est bien.
2: 3 objets très bizarres à mettre dans une valise, mais qui peuvent servir au cas où pour les vacances. On y va, Pierre. Ton premier objet déclenche le chrono.
3: Un bouquet de fleurs, ouais. Un tire-bouchon, un arbuste, un cône de Lubeck.
0: C'est bon, c'est gagné. Tu vois, je t'avais dit en tête qu'il allait nous le faire en 5 secondes, Pierre.
2: Ouais.
0: Je le sentais chaud aux patates, Pierre. Et le tire-bouchon, il arrive en deuxième position. Et c'est pas pour la pétanque, oui. Le tire-bouchon. Hein. Bravo, Pierre.
3: Et encore, le tire-bouchon, il peut servir. Hein.
0: Pour la pétanque?
3: Non, pas pour la pétanque, ouais. Mais pour autre chose.
0: Oui, pour après la pétanque. Voilà,
2: c'est pour aller avec le
3: pour l'apéro, c'est ça.
0: Exactement.
2: Pour prendre un petit verre.
0: Alcool avec modération, c'est important de le préciser. Bravo, Pierre. Bravo.
2: Pierre, la semaine de vacances.
3: Et ben, merci à vous.
0: Et ben, avec plaisir. Tu sais avec qui tu vas partir? Avec ta famille, j'imagine? Avec ta chérie?
3: Et c'est ça. J'ai ma chérie, j'ai deux enfants. Bah, après, je sais pas comment comprendre ce lot, mais si jamais c'est possible, et ben, parfait.
2: Bah. Et Pierre, la dernière fois que t'as joué avec nous, je m'en rappelle, t'allais te marier. Ça s'est bien passé?
3: Eh ben écoutez, c'est le mariage, on s'est marié en septembre, le 6 septembre.
0: Ouais.
3: Eh ben c'est le plus beau jour de ma vie, le mariage s'est vraiment très bien passé. C'est un des plus beaux souvenirs de ma vie.
2: Eh ben on est content d'offrir un bout de lune de miel du coup.
0: Formidable, ouais. C'est vrai que c'est une petite lune de miel.
2: Ouais.
0: J'espère que vous avez fait une autre quand même. Mais oui, c'est déjà une autre lune de miel, on va dire ça. Bravo Pierre en tout cas, on embrasse ta femme, on embrasse également tes enfants. On vous souhaite de passer de très très bonnes vacances avec Omer et on n'en doute pas une seule seconde. Vous pouvez aussi tenter votre chance, le mot-clé.
2: Ben, c'est réveil et vous nous envoyez ça au 7.

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0: Elena dans le réveil de ce mercredi matin, bonjour.
1: Le chiffre du réveil.
0: Le chiffre du réveil, c'est 5, c'est en moyenne par Français et par an.
2: Ok, d'accord. C'est une action ?
0: C'est une action, ouais.
3: On le fait 5 fois par an.
0: C'est une action où on est assez passif quand même.
2: Ok. Ah.
0: Et on le fait 5 fois par an, ouais. Enfin, en moyenne.
2: Ça arrive genre en semaine plutôt qu'en week-end ?
0: Ça peut arriver la semaine et le week-end. On a peut-être plus de temps pour le faire le week-end par contre.
2: Ah, je pensais pas à ça, je pensais à une panne de réveil.
0: Non.
2: Non. On a plus de temps pour le faire le week-end. Ok, donc c'est un truc qui est chronophage. Ça se fait tout seul, ça se fait en famille, entre amis ?
0: Ça peut se faire tout seul, ça peut se faire en famille et entre amis.
2: Ah, super. C'est du divertissement ?
0: Ouais, c'est du divertissement.
2: Les jeux de société ?
0: Non, pas les jeux de société.
3: Waouh, j'ai du mal, hein. Y a que toi là.
2: J'ai un peu diesel ce matin.
0: J'attends t'éternes notre Paris pour trouver.
3: C'est dur.
0: Correspond ce chiffre 5 par français et par an, en moyenne.
2: C'est une activité ?
0: C'est ouais, on peut considérer ça comme une activité.
3: Adulte, enfant, tout le monde le fait.
0: Ah, Clarisse est pas loin, je crois.
2: Ah, si, c'est pas les films, c'est les séries.
0: Exactement. Bien vu, Clarisse.
2: Merci.
0: En moyenne, les Français regardent 5 séries différentes par an et en binge-watching. Alors, ça, c'est une info assez intéressante.
2: Tout d'un coup.
0: Exactement. Après, ça dépend de la durée de la série. Quoi.
3: Ouais, c'est ça, ouais.
0: Parce que si tu regardes Grey's Anatomy, tu vois, t'as 22 saisons, tu vois, si tu regardes en binge-watching, à mon avis, bah, en fait, tu poses une année.
2: Tes gosses, tu les recroises, ils ont 18 ans.
0: C'est exactement ça. Allez, la suite de vos hits avec Taylor Swift, Hoplite, Gims également qui est pas très loin avec Théodora. Et puis l'info de 9h. Avec qui ? Avec qui ? Eh ben avec Teddy. A tout de suite.
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0: Taylor Swift arrive dans les prochaines minutes, mais d'abord l'infotrafic, Baptiste, comment ça roule?
34: Ouais, le trafic reste fluide en ce matin en Savoie, et puis vu que ce soir c'est le début du week-end prolongé, on fait un tour sur les prévisions de Bison Futé, avec un trafic classé noir sur les départs de la région, orange sur les retours, avec pas mal de monde hein, sur la 43 entre Lyon et Chambéry, surtout en fin de journée. Au tunnel du Mont Blanc, la circulation va être très très compliquée aussi, hein, de 13h à 22h, et puis sinon un trafic très chargé dans la région entre Bourgoin et Grenoble, et un peu plus bas également. Tout du long de la 7, ça se passe entre Lyon et Marseille. 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Aha.

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1: 9h déjà sur votre radio, bon début de journée, bon mercredi matin avec vous Hit évidemment, Bruno Mars n'est pas très loin, ce sera I Just Might dans quelques instants.
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1: Bonne chance à vous, code au 712 pour gagner ces 400 euros en nous répétant la combinaison qu'on vous a donnée tout à l'heure. Bonjour Teddy, rebonjour.
4: Rebonjour.
1: Rebonjour même. L'essentiel de l'actu Hot Radio à 9h et les stations les moins chères également.
5: Des nuages et du soleil en alternance encore pour aujourd'hui dans le ciel savoyard et pour les températures, comptez entre 8 et 13 degrés pour ce matin à Chambéry et Aix-les-Bains et jusqu'à 17 pour cet après-midi à Vauglans et la Motte Servolex. Et les conditions vont se compliquer ensuite pour ce grand week-end avec le retour des perturbations pour demain où on aura une nouvelle journée assez agitée et ce sera d'ailleurs comme ça au moins jusqu'à samedi.
1: C'est tout bon pour la météo de ce mercredi, on passe à l'actu Teddy.
5: La gendarmerie de l'Isère relance son appel à témoins pour retrouver Géraldine Georges, 45 ans, disparue depuis le 28 avril. Sa voiture a été retrouvée à Laval en Belledonne, son téléphone ayant borné pour la dernière fois à Prapoutel. La quadragénaire mesure 1m65, cheveux longs bruns, vêtue d'un pull noir à motif blanc, d'un pantalon clair et de chaussures de randonnée. Elle portait aussi un sac marron. Si vous avez la moindre information, contactez immédiatement le 17. C'est classé rouge sur les routes aujourd'hui au niveau national, mais surtout noir dans la région. Parmi les axes à éviter, la 7 évidemment, dès 11h ce matin et jusqu'à 23h. Du monde aussi à prévoir en direction de l'Italie, au niveau du tunnel du Mont-Blanc à partir de la mi-journée. Et sur la 48 entre Lyon et Grenoble, là aussi le trafic sera dense, mais plutôt en fin d'après-midi entre 16h et 18h. Et pour les retours, dimanche sera très compliqué, encore une fois sur la 7 et au niveau de l'accès au tunnel du Mont-Blanc. On vous conseille de prendre la route avant 9h du matin. Un jeune artisan de 23 ans a été condamné à 10 ans de réclusion pour la tentative de meurtre de son ex-patron près de Chambéry en janvier 2024. L'accusé avait tiré avec une arme ancienne, blessant la victime au cou. Le procès a mis en scène un salarié décrit comme gentil et humilié face à un employeur présenté comme autoritaire. L'avocate générale avait requis 12 ans, estimant que seule la trajectoire de la balle avait évité un drame. La défense a plaidé un geste de défense sous pression. Le verdict est tombé hier soir après 4 heures de délibération. Et enfin, si vous voulez passer un bon moment ce soir, les étoiles montantes de la scène parisienne débarquent à Chambéry. Ce sont les futurs stars tout simplement de l'humour en France et ils se succéderont sur scène en enchaînant les sketchs pour vous offrir une bonne soirée de rire. Ça s'appelle le Paris Comedy Club et c'est à retrouver à la Comédie des Alpes, donc ce soir du côté de Chambéry, début du spectacle à partir de 20h30.
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5: Et si vous avez prévu d'aller faire votre plein de carburant aujourd'hui à l'approche de ce grand week-end, et bien comme tous les jours, sur Hot Radio, on vous donne les stations les moins chères près de chez vous. Et on commence par le samplon 95, direction par exemple l'Aravoir chez Total, compté 1,99€. 1,99€ aussi pour le Total de Chambéry, avenue de Lyon. Et c'est également 1,99€ sinon au Total Énergie de l'Essau. Et pour le gasoil, 2,09€ pour les Leclerc de Drumetta Clarafond et de Vauglans. 2,09€ aussi pour l'Intermarché de Viviers-du-Lac. Et le moins cher aujourd'hui, c'est encore une fois au Super U de Port de Savoie, compté 2,07€ le litre de gasoil. Go! 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

0: Le cash code en ce mercredi matin, c'est pour gagner, si je ne m'abuse, 400 euros, Clarisse.
1: Eh ben, tu ne t'abuses pas du tout. 400 euros dans le coffre ce matin, on vous a donné le code il y a une heure.
0: Allez, on va aller sonner chez Mehdi ce matin. Allô Mehdi, ça répond vite.
1: Oh.
0: Ça, c'est une bonne nouvelle. Salut Mehdi.
1: Salut Mehdi, c'est le réveil, comment
2: Allô.
1: Ça va?
2: Salut Alex, salut Clarisse. Ça va.
0: Bon, bah ça va. Bon, bah très bien. Est-ce que ça va aller encore mieux avec 400 euros de plus dans la pocket?
1: T'as entendu le code ce matin ou pas?
2: Je crois, mais je vais essayer de vous le redonner, mais je suis pas sûr à 100%.
0: Eh ben écoute, on y va. Alors, on t'entend pas très bien parce que je t'avais pas mis non plus à fond sur la table de mixage, c'est pour ça. On y va, c'est parti. En fait, c'était de ma faute. Allez, on y va, c'est parti, Mehdi. Tente une combinaison, puis on va voir ce que ça donne.
2: Alors, je vais tenter le 7, le 4, le 8 et le 2.
0: 74, 83. Non.
1: On n'est pas bon. On a un chiffre de bon sur les 4.
0: C'est déjà ça?
1: On est désolé, Mehdi.
0: On est désolé.
1: Tu faisais quoi à 8h05? T'étais au boulot déjà?
2: Eh non, je suis chauffeur de bus, donc je suis en horaire décalé.
0: Aïe. Bon, eh ben écoute, ce sera pas pour cette fois, mais peut-être pour la prochaine. Bonne nouvelle pour vous, on rajoute 100 euros à gagner donc demain, parce qu'on sera là aussi en jeudi férié, mais oui. On sera quand même là pour gagner 500 euros donc, Clarisse, au total.
1: Avec le mot-clé code CODE au 7-11-12. Et Mehdi, écoute, bah, tu repasses quand tu veux.
2: Avec plaisir.
0: Et vous aussi, n'hésitez pas à tenter votre chance, code 7-11-12.

0: Vianney avec Ed Sheeran dans le réveil ce matin. Call on me sur votre radio.
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0: Retour sur ce dos du réveil. Le plus gros mensonge de votre week-end de 4 jours, c'est quoi? Alors, on vous a donné comme exemple, par exemple, le ménage. Vous voyez, vous vous dites, je ferai le ménage. Ce week-end, je vais le faire. Dimanche soir, pas une serpillière qui est sortie.
2: Ouais, on a Léo aussi sur Instagram qui nous dit, quand tu penses que

0: tu vas pouvoir faire une grasse mat alors qu'en fait tes enfants seront levés tôt aussi.
1: Ah, ça c'est dur.
0: Ils ont le rythme.
2: Oui, mais bon, après tu casses, enfin tu fais un mensonge, mais c'est involontaire pour le coup. Voilà, donc là je pardonne, on va dire. Voilà.
0: C'est vrai.
2: Je pardonne. Les enfants, je leur pardonne le moins. Par
0: moi, je pense à tous les parents qui se sont dit, ah bah ouais, bah demain on dormira bien un petit peu plus. Et à 6h, maman, papa, ouais, bonjour.
2: En général, les parents, ils connaissent les enfants connaissent leurs enfants.
0: Bah, c'est bien si tout le monde se connaît au final dans cette famille. Hein. C'est mieux
2: exactement.
0: Pour tout le monde.
2: Non, mais en général, ce que tu fais quand tu veux faire une grasse mat, c'est que tu confies à papy, mamie. Hein. C'est plus simple.
1: Ouais, c'est vrai.
2: Voilà, au moins, t'es tranquille et tu fais ta grasse mat.
0: On note le tips. Il n'y a pas de souci. Il y a aussi Ambre qui dit, à chaque fois, je me dis que je vais me détendre tranquille. Et en ce moment, j'ai un voisin qui fait des travaux. Ça fait du bruit.
2: Waouh. Alors, ça, c'est vénère.
1: Bah, jour férié, il n'a pas le droit.
0: On a le droit, les jours fériés.
1: Jours fériés, je crois pas. Ou peut-être entre 10h et midi.
0: Ça doit être le même créneau que dimanche.
2: Et le dimanche, je vais pas dire de bêtises, mais il me semble que c'est de 10h à midi ou un truc.
0: Ouais, oui, c'est pas plus tard que midi, c'est sûr.
2: C'est un scandale. Le dimanche, on a le droit à notre repos. Je tiens à le préciser. Voilà.
0: Après, quand c'est toi qui fais des travaux, t'es bien content.
1: C'est ça.
0: À chaque fois que j'accroche un câble, je fais désolé.
2: Alors attendez, je tape loi bruit dimanche. On va voir si Google est bon. Les travaux bruyants liés à des chantiers sont notamment interdits les dimanches et jours fériés de 19h à 7h et de 19h à 7h les jours ouvrables. Ok, bah voilà. Bon, bah voilà.
0: Évitez de courir et de sauter dans son logement, c'est noté en dessous. Ça, c'est pour les voisins du dessus professionnels, ça, on vous reconnaît.
2: Facebook, Insta et WhatsApp pour nous répondre, pour nous dire quel est le plus gros mensonge que vous vous racontez pour ce week-end de 4 jours. On vous attend avec Léith et avec Naïka dans quelques instants, dans 30 secondes, dans le réveil.
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0: La franco-haïtienne Naïka dans le réveil ce matin. On écoutait One Track Mind sur la radio des Savoyards, sur votre radio. Dans quelques instants, Clarisse, on fait un point bon plan.
1: Oui, on vous connaît un petit peu. On sait que vous n'êtes pas les derniers pour bien manger, pas les derniers pour faire la fête. Et bien, on a trouvé un bon plan qui fait les deux et c'est demain soir à Chambé.
0: On va se régaler. Et encore, on n'a pas écouté Miley Cyrus. On va se double régaler. Miley Cyrus, tu vas se suivre sur votre radio en Savoie.
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0: Miley Cyrus sur la radio des Savoyards et sur Hot Radio en ce mercredi matin. Clarisse, le bon plan du mercredi direction Machambé.
1: Ouais, c'est pour demain soir le bon plan. C'est les jeudis food trucks qui sont de retour depuis début mai du côté de Chambéry. Tous les jeudis soirs entre 18h et 22h sur le boulevard de la Colonne, il y a plein de food trucks et il y a des animations à chaque fois, des concerts ou quelque chose de sympa, de festif. Vous venez, vous vous retrouvez en famille, entre amis, c'est l'endroit, tout le monde mange ce qu'il veut, tout le monde passe un bon moment. Et si vous n'êtes pas dispo demain, c'est pas grave, c'est tous les jeudis jusqu'à la fin de l'été.
0: C'est le bon plan Hot Radio de votre mercredi matin. Dans quelques instants, le retour de l'info avec Just Teddy Imarazen. Mais d'abord, le classique Hot Radio Pink, Just Like a Pill. Bon début de journée, bon mercredi matin avec tout.

0: 9h30, le réveil Hot Radio, ça continue avec Bébé Rexha. L'excellent New Religion dans quelques instants. Et puis derrière, Caris, nous allons jouer à quoi?
1: Alors, c'est la journée mondiale des cocktails. Je vous ai mixé des titres de films à vous de retrouver tous les ingrédients du cocktail.
0: Waouh, ça va pas être simple, ça, je sens.
2: Mais si, c'est des choses très connues.
0: Bah écoute, on voit ça dans quelques instants. D'abord, l'info, Teddy Marazen, bonjour.
3: Bonjour tout le monde.
0: Info, et puis météo, et un peu de météo du week-end aussi.
3: Un petit peu aussi.
0: La tendance,
3: allez.
0: En tout cas.
3: Oui.
0: L'essentiel de l'actu, Hot Radio, 9h30.
4: Des nuages et du soleil en alternance encore pour aujourd'hui dans le ciel savoyard et pour les températures, comptez entre 8 et 13 degrés pour ce matin à Chambéry et Aix-les-Bains et jusqu'à 17 pour cet après-midi à Vauglans et La Motte-Servolex. Et les conditions vont se compliquer ensuite pour ce grand week-end avec le retour des perturbations pour demain où on aura une nouvelle journée assez agitée et ce sera d'ailleurs comme ça au moins jusqu'à samedi.
0: C'est tout bon pour la météo de ce mercredi, on passe à l'actu, Teddy.
4: La gendarmerie de l'Isère relance son appel à témoins pour retrouver Géraldine Georges, 45 ans, disparue depuis le 28 avril. Sa voiture a été retrouvée à Laval en Belledonne, son téléphone ayant borné pour la dernière fois à Trapoutel. La quadragénaire mesure 1m65, cheveux longs bruns, vêtue d'un pull noir à motif blanc, d'un pantalon clair et de chaussures de randonnée. Elle portait aussi un sac marron. Si vous avez la moindre information, contactez immédiatement le 17. C'est classé rouge sur les routes aujourd'hui au niveau national, mais surtout noir dans la région. Parmi les axes à éviter, la 7 évidemment, dès 11h ce matin et jusqu'à 23h. Du monde aussi à prévoir en direction de l'Italie, au niveau du tunnel du Mont-Blanc à partir de la mi-journée. Et sur la 48 entre Lyon et Grenoble, là aussi le trafic sera dense, mais plutôt en fin d'après-midi entre 16h et 18h. Et pour les retours, dimanche sera très compliqué, encore une fois sur la 7 et au niveau de l'accès au tunnel du Mont-Blanc. On vous conseille de prendre la route avant 9h du matin. Un jeune artisan de 23 ans a été condamné à 10 ans de réclusion pour la tentative de meurtre de son ex-patron près de Chambéry en janvier 2024. L'accusé avait tiré avec une arme ancienne, blessant la victime au cou. Le procès a mis en scène un salarié décrit comme gentil et humilié face à un employeur présenté comme autoritaire. L'avocate générale avait requis 12 ans, estimant que seule la trajectoire de la balle avait évité un drame. La défense a plaidé un geste de défense sous pression. Le verdict est tombé hier soir après 4 heures de délibération. Et enfin, si vous voulez passer un bon moment ce soir, les étoiles montantes de la scène parisienne débarquent à Chambéry. Ce sont les futures stars tout simplement de l'humour en France et ils se succéderont sur scène en enchaînant les sketchs pour vous offrir une bonne soirée de rire. Ça s'appelle le Paris Comedy Club et c'est à retrouver à la Comédie des Alpes, donc ce soir du côté de Chambéry, début du spectacle à partir de 20h30. Let's go!

0: Bébé Rexha et le génial New Religion dans le réveil, Hot Radio.
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0: On y va, Clarisse, on va jouer avec du ciné. En plus, ça tombe bien, ce mercredi, jour de sortie, c'est parfait, Clarisse.
2: C'est un jeu des cocktails. Deux titres de films ont été mixés. À vous d'être le plus rapide pour me dire votre prénom et me retrouver les deux titres originaux. Par exemple, si je vous dis Le Paris des Anneaux, c'est Le Paris et Le Seigneur des Anneaux.
0: D'accord, ça marche.
2: On joue en 3 points gagnants.
0: Et si c'est Le Paris des Agneaux, c'est Le Paris et Le Silence des Agneaux.
2: Ouais, c'est exactement ça.
0: Je confondais toujours les deux. Alors, l'histoire n'est pas tout à fait
2: pareille. Un coup sur deux, j'ai ma langue qui fourche aussi.
0: Clarisse, il me semble que tu t'appelles Clarisse.
2: Oui, pour Clarisse Sterling, et la journaliste dans Le Silence des Agneaux.
0: Voilà, je vous ai donné cette petite info, comme ça vous pourrez la ressortir. Et briller en société, bien
2: Merci,
0: sûr.
2: Merci, papa. On passe au jeu.
0: Oui. Allez, valait mieux que tu t'appelles Clarisse que Hannibal, quand même.
2: C'est vrai.
0: Quand même moins flippant, quoi. Allez, c'est parti, on passe au jeu.
2: Si je vous dis Rabbi Jacob et le temple maudit.
0: Vas-y, j'ai pas le temple maudit. Rabbi Jacob et Indiana Jones.
2: Les aventures de Rabbi Jacob et Indiana Jones, le temple maudit. Ça fait un point pour Alex.
0: Yes.
2: La vérité à l'école des sorciers.
3: Teddy.
2: Oui.
3: Harry Potter et la vérité si je mens.
2: Oui.
3: Très bon film, la vérité si je mens.
0: Un partout.
2: On va en 3 points gagnants, je vous rappelle. Si je vous dis les tuches font du ski.
3: Teddy.
0: Ouais, vas-y.
2: Teddy.
3: Les bronzés font du ski et les tuches.
2: Oui.
0: Bravo.
2: OSS 300.
0: Alex, les 300 et OSS 117.
2: Oui.
0: Ça fait égalité, ça.
2: Ça fait égalité.
3: Ah.
2: Celui qui l'a remporte le jeu, là.
3: Ok.
2: Le dîner de choriste.
3: Teddy.
2: Salaud.
3: Le dîner de con et les choristes.
2: Eh ben, bravo. Film.
0: Bravo, Teddy. Et tu vois, t'étais pessimiste.
3: Et comme quoi.
0: Et tu vois, comme quoi, il faut toujours croire en soi.
3: Il y a beaucoup de films français, il faut dire.
0: Faut jamais lâcher. Voilà,
2: le gros classique.
0: Bravo, Teddy. Bravo pour cette belle victoire.
3: Merci.
0: On espère que vous vous êtes bien marré dans la voiture. On vous accompagne jusqu'au boulot avec les hits et avec les Black Eyed Peas. Voici Meet Me Halfway ce matin.

0: Vita dans le réveil ce matin, on écoutait Ça fait mal. Aïe ! Allez, petite pommade avec les vacances.
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0: Clarisse, c'est bien réveillé, ça fait plaisir. Dans un quart d'heure, tu seras peut-être réveillé pour l'émission de Guillaume.
2: Ouais, c'est bien.
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0: Voici celui qui commence sa résidence à Amsterdam, c'est ça?
2: Ouais.
0: Promis, il y va pour les tulipes, Harry Styles.
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0: Harry Styles dans le réveil de ce mercredi matin. On écoutait As It Was, à suivre dans quelques instants One Republic qui était sur la bande originale du deuxième Top Gun. C'est l'occasion de vous dire qu'il y a des marathons Top Gun là un peu partout dans la région et près de chez nous notamment, pour se faire un petit kiff pour les 40 ans je crois de la sortie originale du tout premier volet.
1: Exactement, si vous aimez Tom Cruise, si vous aimez les avions, c'est pour vous. Ça ressort dans tous les cinémas, on en a parlé dans les bons plans, les copains vous en parleront aussi évidemment tout le reste de la journée, et c'est sur la fin de semaine et le week-end. Si vous n'êtes pas en week-end de 4 jours là, pas de panique.
0: Exactement, et la transition est toute trouvée pour vous annoncer l'avion de chasse qui arrive à partir de 10h. C'est Guillaume.
1: Salut Guillaume. Salut Guillaume.
2: Il crache.
0: Super, génial. Comment ça va?
2: Bien jusque là. Je tiens le manche, tu peux y aller.
1: Moi j'allais te dire, pour une fois qu'Alex faisait un compliment, prends-le.
2: Je prends.
0: Je me suis demandé si j'allais lui demander son âge lors de la sortie du premier Top Gun. Je me suis dit non, je vais pas être fort comme ça. T'avais quel âge du coup?
2: Je sais pas calculer, c'est trop compliqué.
0: Bon allez Guillaume, arrive à partir de 10h. On vous souhaite de passer une très très bonne journée. Sachez qu'on est là également demain et vendredi, 7h, 10h. On prend une petite heure de rap pour le sommeil. On sera quand même là à partir de 7h et on continue à vous offrir vos vacances. Une semaine de vacances à gagner avec...
1: Avec Omer.
0: Bah oui.
1: Réveille aux 7h12 pour venir jouer.
0: Bonne chance à vous. À demain.

0: Salut tout le monde, bienvenue 10h du mat' sur Hot Radio, Teddy Marazen pour l'info. Et puis pour la suite des hits, qu'est-ce que je vais vous passer? Attendez, je regarde parce que j'ai pas préparé, je vais regarder.
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0: Angèle Justice, ce sera avec What You Want et Sia Sean Paul aussi avec Chip Freeze. L'info Hot Radio, Teddy Marazen, on commence par la météo.
2: Des nuages et du soleil en alternance encore pour aujourd'hui dans le ciel savoyard et pour les températures, comptez entre 8 et 13 degrés pour ce matin à Chambéry et Aix-les-Bains et jusqu'à 17 pour cet après-midi à Vauglans et la Motte-Servolex. Et les conditions vont se compliquer ensuite pour ce grand week-end avec le retour des perturbations pour demain où on aura une nouvelle journée assez agitée et ce sera d'ailleurs comme ça au moins jusqu'à samedi. C'est classé rouge sur les routes aujourd'hui au niveau national, mais surtout noir dans la région. Parmi les axes à éviter, la 7 évidemment, dès 11h ce matin et jusqu'à 23h. Du monde aussi à prévoir en direction de l'Italie, au niveau du tunnel du Mont-Blanc à partir de la mi-journée. Et sur la 48 entre Lyon et Grenoble, là aussi le trafic sera dense, mais plutôt en fin d'après-midi entre 16h et 18h. Et pour les retours, dimanche sera très compliqué, encore une fois sur la 7 et au niveau de l'accès au tunnel du Mont-Blanc. On vous conseille de prendre la route avant 9h du matin. La gendarmerie de l'Isère relance son appel à témoins pour retrouver Géraldine Georges, 45 ans, disparue depuis le 28 avril. Sa voiture a été retrouvée à Laval en Belledonne, son téléphone ayant borné pour la dernière fois à Prapoutel. La quadragénaire mesure 1m65, cheveux longs bruns, vêtue d'un pull noir à motif blanc, d'un pantalon clair et de chaussures de randonnée. Elle portait aussi un sac marron. Si vous avez la moindre information, contactez immédiatement le 17. Un jeune artisan de 23 ans a été condamné à 10 ans de réclusion pour la tentative de meurtre de son ex-patron près de Chambéry en janvier 2024. L'accusé avait tiré avec une arme ancienne, blessant la victime au cou. Le procès a mis en scène un salarié décrit comme gentil et humilié face à un employeur présenté comme autoritaire. L'avocate générale avait requis 12 ans, estimant que seule la trajectoire de la balle avait évité un drame. La défense a plaidé un geste de défense sous pression. Le verdict est tombé hier soir après 4 heures de délibération. Et enfin, si vous voulez passer un bon moment ce soir, les étoiles montantes de la scène parisienne débarquent à Chambéry. Ce sont les futurs stars tout simplement de l'humour en France et ils se succéderont sur scène en enchaînant les sketchs pour vous offrir une bonne soirée de rire. Ça s'appelle le Paris Comedy Club et c'est à retrouver à la Comédie des Alpes, donc ce soir du côté de Chambéry, début du spectacle à partir de 20h30.
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2: Et si vous avez prévu d'aller faire votre plein de carburant aujourd'hui à l'approche de ce grand week-end, et bien comme tous les jours, sur votre radio, on vous donne les stations les moins chères près de chez vous. Et on commence par le Samplon 95, direction par exemple l'Aravoir chez Total, comptez 1,99€. 1,99€ aussi pour le Total de Chambéry, avenue de Lyon. Et c'est également 1,99€ sinon au Total Énergie de l'Essot. Et pour le gasoil, 2,09€ pour les Leclerc de Druméta, Clarafond et de Vauglans. 2,09€ aussi pour l'Intermarché de Viviers-du-Lac. Et le moins cher aujourd'hui, c'est encore une fois au Super U de Port de Savoie, compté 2,07€ le litre de gasoil.

0: Sienna Spiro, Alex Warren pour démarrer l'émission de ce mercredi dans un instant. Allez, direct une mauvaise nouvelle. Je suis comme ça, direct une mauvaise nouvelle. Si vous aimez la série The Night Agent que vous avez regardée sur Netflix, il y a déjà eu 3 saisons. La saison 3, elle a été mise en ligne il n'y a pas très longtemps. C'était le 19 février dernier avec le standardiste de la Maison Blanche, Gabriel Basso. Eh ben, Netflix a annoncé une saison 4. Mais alors attention, ce sera la dernière. Peter Sutherland, c'est l'acteur qui revient sauver le monde pour une toute dernière fois. C'est ce qu'annonce Netflix. La saison finale de The Night Agent est en cours de production. Ce sera donc la saison 4 et la dernière. Allez, comme promis, Alex Warren, Fever Dream et Sienna Spiro avec Dion Viss. Il aussi. Allez, c'est parti pour le 10-13.
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Fever Dream d'Alex Warren sur la radio de Chambéry. Un spectacle d'humour, c'est Ben, philosophe amateur. Pourquoi chaque année, des chasseurs tuent des cyclistes et non pas l'inverse? Pourquoi dire agriculture biologique pour parler de quelque chose qui devrait s'appeler simplement agriculture? Est-ce que Patrick Sébastien ferait un bon ministre de la Culture? Il répond à toutes ces questions. Ben, philosophe amateur, ce sera samedi à 20h30 et ça se passe à Annecy. La suite K-pop des Mon Hunters avec Free. Et puis là, c'est le classique autre radio de Bob Sinclair avec

Price Tag qu'on vient d'écouter à l'instant, vous êtes sur votre radio. 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Allez, on va écouter Karol J qui arrive. Ce sera juste après Tamim Pala avec Jenny. C'est Dracula tout de suite sur votre radio.

0: est mercredi, bienvenue. Le mercredi, on parle de ciné, bien sûr. Les films qui débarquent au cinéma aujourd'hui, il y a L'Abandon, Les derniers jours de Samuel Paty, ce prof qui a été assassiné, à découvrir à partir d'aujourd'hui. On a aussi Obsession, ça c'est un film d'horreur qui débarque. Ou encore Histoire parallèle avec Pierre Niney, Virginie Efira et Isabelle Huppert. Ça, ce sont les nouveautés à découvrir au cinéma aujourd'hui. Enfin, quelques-unes des nouveautés à découvrir au cinéma en ce mercredi. Faites-vous plaisir. Star de cinéma à suivre, Elizabeth Taylor, par Taylor Swift. Puis on aura Alicia Keys aussi avec Girl on Fire.
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0: Becky G, Bruno Mars, c'est ce que je vous prépare dans un instant. C'est le 13 mai aujourd'hui, c'est par exemple l'anniversaire aujourd'hui de Stevie Wonder, le chanteur américain que vous connaissez peut-être pour ce tube. Oui, c'est un classique. Il a 76 ans, Stevie Wonder, aujourd'hui. C'est aussi l'anniversaire de Nikos Aliagas, l'animateur de The Voice, de la Starac, entre autres 57 ans. Robert Pattinson, actuellement au cinéma dans le film qui s'appelle The Drama avec Zendaya, il a 40 ans pile aujourd'hui. Et puis Lucas Zidane, le footballeur, fête son 28e anniversaire. I Just Might, c'est Bruno Mars qui arrive, Bruno Mars, après Becky G, Aranka, dans un instant.
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0: Bruno Mars et Just Might qu'on vient d'écouter à l'instant sur la radio de Chambéry. Dans quelques jours, vous allez pouvoir découvrir la pièce qui s'appelle Le Malade Malgré Lui, l'adaptation de deux œuvres majeures de Molière en une, hein, Le Malade Malgré Lui, l'histoire d'un rendez-vous inévitable entre un malade pas vraiment malade et un médecin pas vraiment médecin. Ce sera la Comédie des Alpes, Le Malade Malgré Lui, vendredi 29 mai à 20h30. On va écouter dans un instant Joe avec Another Beginning. Joe, juste après le classique des Black Eyed Peas, c'est Pump It sur votre radio.
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0: Maroon 5 sur Hot Radio, c'était Misery.
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0: 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On va écouter Charlotte Cardin juste après Miley Cyrus. Voici Dream As One maintenant sur Hot Radio.

0: On aura Daft Punk et on aura Gims aussi pour la suite. Ça nous permet de nous approcher de midi. Midi tout à l'heure, ce sera le retour de l'info avec Teddy Marazen. Et ben justement, puisqu'il est bientôt midi, il est temps de parler de l'apéro. Je vous rappelle qu'aujourd'hui, c'est la journée mondiale du cocktail et la journée mondiale du houmous aussi aujourd'hui. En ce mardi 13 mai. Gims, Soleil et Daft Punk, Pharrell Williams, Get Lucky au programme.
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0: Il est midi. Midi sur votre radio. Bébé Rexa qui arrive du Religion. Et Nuit Incolore, tiens. Ce sera avec Dépassé. Mais d'abord, bah, c'est l'heure de l'info.
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0: Et quand c'est l'heure de l'info avec Teddy Marazen, on commence par la météo.
2: Les conditions vont se compliquer pour ce grand week-end avec le retour des perturbations pour demain où on aura une nouvelle journée assez agitée et ce sera d'ailleurs comme ça au moins jusqu'à samedi. Pour le retour du beau temps, il faudra se montrer encore un peu patient et attendre la journée de dimanche où là le soleil devrait plutôt dominer dans l'ensemble. Les températures pour demain entre 9 et 11 degrés pour la matinée à Aix-les-Bains et Cognin et jusqu'à 14 pour l'après-midi à Chambéry et Entrelac. Bison futé classe une grande partie de la France en rouge aujourd'hui et c'est même noir dans la région. Parmi les axes à éviter, l'A7 où vous êtes déjà très nombreux. Du monde aussi en direction de l'Italie au niveau du tunnel du Mont-Blanc. Et sur la 48 entre Lyon et Grenoble, là aussi le trafic sera dense mais plutôt en fin d'après-midi entre 16h et 18h. Et pour les retours, dimanche sera très compliqué encore une fois sur l'A7 et au niveau de l'accès au tunnel du Mont-Blanc. On vous conseille donc de prendre la route avant 9h du matin. La gendarmerie de l'Isère relance son appel à témoins pour retrouver Géraldine Georges, 45 ans, disparue depuis le 28 avril. Sa voiture a été retrouvée à Laval en Belledonne, son téléphone ayant borné pour la dernière fois à Prapoutel. La quadragénaire mesure 1m65, cheveux longs bruns, vêtue d'un pull noir à motif blanc, d'un pantalon clair et de chaussures de randonnée. Elle portait aussi un sac marron. Si vous avez la moindre information, contactez immédiatement le 17. Un jeune artisan de 23 ans a été condamné à 10 ans de réclusion pour la tentative de meurtre de son ex-patron près de Chambéry en janvier 2024. L'accusé avait tiré avec une arme ancienne, blessant la victime au cou. Le procès a mis en scène un salarié décrit comme gentil et humilié face à un employeur présenté comme autoritaire. L'avocate générale avait requis 12 ans, estimant que seule la trajectoire de la balle avait évité un drame. La défense a plaidé un geste de défense sous pression. Le verdict est tombé hier soir après 4 heures de délibération. Et enfin, si vous voulez passer un bon moment ce soir, les étoiles montantes de la scène parisienne débarquent à Chambéry. Ce sont les futurs stars tout simplement de l'humour en France et ils se succéderont sur scène en enchaînant les sketchs pour vous offrir une bonne soirée de rire. Ça s'appelle le Paris Comedy Club et c'est à retrouver à la Comédie des Alpes, donc ce soir du côté de Chambéry, début du spectacle à partir de 20h30.
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2: Si vous avez prévu d'aller faire votre plein de carburant aujourd'hui à l'approche de ce grand week-end, et bien comme tous les jours, sur votre radio, on vous donne les stations les moins chères près de chez vous. Et on commence par le samplon 95, direction par exemple les totales de Chambéry, rue du Creutet ou avenue de Lyon, mais aussi le total de l'Aravoir, compté 1,99€. C'est aussi 1,99€ sinon au Total Énergie de Lessau. Et pour le gasoil, 2,09€ pour les Leclerc de Vauglan et de Drumette à Clarafond, 2,09€ aussi pour l'Intermarché de Viviers-du-Lac. Et le moins cher, c'est encore une fois au Super U de Port-de-Savoie, compté 2,07€ le litre de gasoil.
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0: Pour la suite, Tate McRae, on écoute Angèle et Justice aussi. Et puis ça faisait longtemps que je n'avais pas fait une annonce immobilière, en voici une avec une maison à vendre, Angelina Jolie qui vend sa maison de Los Angeles en Californie, 25 millions d'euros, c'est une maison qu'elle avait achetée juste après son divorce avec Brad Pitt, 8000 mètres carrés de terrain vu sur les collines d'Hollywood, dans la maison 6 chambres, 10 salles de bain, un studio de fitness, un salon de thé, une piscine et un trampoline pour amuser les enfants, 25 millions d'euros si ça vous intéresse. Si vous voulez, vous appelez la radio, on vous donnera les coordonnées d'Angelina Jolie en direct. Angèle, Justice, What You Want et Tate McRae avec Greedy. À suivre.
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0: Angèle Justice, c'était What You Want sur la radio de Chambéry, c'est l'heure de la plaque.
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0: Pour ce début d'après-midi, pour ce mercredi, la plaque, ce sera une Clio noire 145, 3 lettres 38. On l'a vu, chemin du Mollard à la Chabanne. Si c'est votre voiture, 145, 3 lettres 38 sur la plaque, on vous rembourse le plat d'essence. Si vous voulez qu'on fasse ça, bah rien de plus simple, hein. Vous nous appelez au 0825 740 940, puis un établissement dépositaire pour récupérer l'autocollant entre radio. Il y a la Fée Croustille à Aix-les-Bains. On va écouter Shakira Bill avec Algotou qui arrive et Stromae pour le classique. C'est Alors on danse sur votre radio.
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Coldplay Viva la Vida sur votre radio. Dans 10 minutes, on va parler de la série, la saison 4 de la série The White Lotus, en tournage actuellement en France. On a un peu plus de détails sur l'histoire. Le temps d'écouter Mickey Particule et Alex Swaren qui arrive maintenant avec Fever Dreams.

0: Alexandra Stan et Jack et Carla qui arrivent dans un instant. Hier, c'était la cérémonie d'ouverture du Festival de Cannes, l'occasion de vous parler de la saison 4 de la série The White Lotus, puisqu'on a découvert que cette série, la saison 4, va suivre des stars de cinéma américaines en conflit avec des travailleurs français, des équipes de tournage rivales et personnel d'hôtel à Cannes pendant le Festival de Cannes. Bah justement, le tournage a lieu actuellement. Ça, c'est pour The White Lotus, saison 4, sur HBO Max. Tournage en cours. Donc, on n'est pas prêt de le voir. Hein. C'est pas pour tout de suite. Tout de suite, faudra encore attendre un peu. À 13h, le point sur l'info. Le temps d'écouter la recette Jack et Carla. Alexandra Stan aussi avec Mister Saxobeat à 13h. Ce sera Matisse et moi je vous retrouve demain. Salut.
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2: Ça s'est passé dans le réveil.
3: 71% des personnes qui le font se disent heureuses contre 62% des personnes qui ne le font pas. Mais de quoi parle-t-on ?
4: On cherche une action, du coup.
3: On cherche une action également. Action, réaction.
4: Action de la vie quotidienne.
3: Action, ouais, de la vie quotidienne, ouais. C'est quelque chose de chez nous. On fait chez nous, pardon.
5: Chez nous.
4: La décoration ?
3: Non.
5: La sieste ?
3: Non, mais ça se passe dans le même endroit.
4: Dans la chambre, donc ?
3: Ouais.
4: Dans le lit en particulier ?
3: Exactement.
5: Faire le lit. Faire le lit. Ah, il faut faire le lit.
3: Exactement. Faire le lit. Alors, c'est très important de faire le lit, mais de laisser un peu aérer apparemment. Pour les acariens, tout ça, faut laisser 5 minutes en vrac. Et après, derrière, faut faire le lit parce que 71% des personnes qui font leur lit se disent heureuses contre seulement 62% chez ceux qui ne le font pas.
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0: On va se motiver ensemble, c'est Mathis, dernière pause déjà avant le week-end prolongé. On va en profiter avec Gims Yanné et Tame Impala, Jenny, c'est Dracula, il est 13h sur Haute Radio.
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0: Et on est parti ensemble jusqu'à 16h, let's go. On démarre avec un point sur les infos et la météo avec Teddy Marazen.
2: Les conditions vont se compliquer pour ce grand week-end avec le retour des perturbations pour demain où on aura une nouvelle journée assez agitée et ce sera d'ailleurs comme ça au moins jusqu'à samedi. Pour le retour du beau temps, il faudra se montrer encore un peu patient et attendre la journée de dimanche où là le soleil devrait plutôt dominer dans l'ensemble. Les températures pour demain entre 9 et 11 degrés pour la matinée à Aix-les-Bains et Cognin et jusqu'à 14 pour l'après-midi à Chambéry et Entrelac. Bison futé classe une grande partie de la France en rouge aujourd'hui et c'est même noir dans la région. Parmi les axes à éviter, l'A7 où vous êtes déjà très nombreux. Du monde aussi en direction de l'Italie au niveau du tunnel du Mont-Blanc. Et sur la 48 entre Lyon et Grenoble, là aussi le trafic sera dense mais plutôt en fin d'après-midi entre 16h et 18h. Et pour les retours, dimanche sera très compliqué encore une fois sur l'A7 et au niveau de l'accès au tunnel du Mont-Blanc. On vous conseille donc de prendre la route avant 9h du matin. La gendarmerie de l'Isère relance son appel à témoins pour retrouver Géraldine Georges, 45 ans, disparue depuis le 28 avril. Sa voiture a été retrouvée à Laval en Belledonne, son téléphone ayant borné pour la dernière fois à Prapoutel. La quadragénaire mesure 1m65, cheveux longs bruns, vêtue d'un pull noir à motif blanc, d'un pantalon clair et de chaussures de randonnée. Elle portait aussi un sac marron. Si vous avez la moindre information, contactez immédiatement le 17. Un jeune artisan de 23 ans a été condamné à 10 ans de réclusion pour la tentative de meurtre de son ex-patron près de Chambéry en janvier 2024. L'accusé avait tiré avec une arme ancienne, blessant la victime au cou. Le procès a mis en scène un salarié décrit comme gentil et humilié face à un employeur présenté comme autoritaire. L'avocate générale avait requis 12 ans, estimant que seule la trajectoire de la balle avait évité un drame. La défense a plaidé un geste de défense sous pression. Le verdict est tombé hier soir après 4 heures de délibération. Et enfin, si vous voulez passer un bon moment ce soir, les étoiles montantes de la scène parisienne débarquent à Chambéry. Ce sont les futurs stars tout simplement de l'humour en France et ils se succéderont sur scène en enchaînant les sketchs pour vous offrir une bonne soirée de rire. Ça s'appelle le Paris Comedy Club et c'est à retrouver à la Comédie des Alpes, donc ce soir du côté de Chambéry, début du spectacle à partir de 20h30.
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2: Si vous avez prévu d'aller faire votre plein de carburant aujourd'hui à l'approche de ce grand week-end, et bien comme tous les jours, sur Haute Radio, on vous donne les stations les moins chères près de chez vous. Et on commence par le samplon 95, direction par exemple les totales de Chambéry, rue du Creutet ou avenue de Lyon, mais aussi le total de l'Aravoir, comptez 1,99€. C'est aussi 1,99€ sinon au Total Énergie de l'Esso. Et pour le gasoil, 2,09€ pour les Leclerc de Vauglan et de Drumet à Clarafond, 2,09€ aussi pour l'Intermarché de Viviers-du-Lac. Et le moins cher, c'est encore une fois au Super U de Port-de-Savoie, compté 2,07€ le litre de gasoil.

0: même.
1: Allez, c'est Mathis, on est parti, c'est le plein de 8 en non-stop en ce mercredi. Bah, je sais pas vous, mais déjà le mercredi d'habitude c'est plutôt cool. Alors là, à quelques heures du week-end prolongé, franchement, on est

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1: Zao avec MC Solar sur la radio de Chambéry. Et ça y est, bah c'est le moment.
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1: Bah, le moment de choper les places les plus recherchées de la région, celle pour le concert de Laurie. Elle sera le 28 mai prochain au Summum à Grenoble et c'est peut-être pour Mélissa aujourd'hui. Salut Mélissa.
3: Bonjour Mathis.
1: Il me semble que Mélissa, toi t'es en vacances cette semaine.
3: Oui, c'est ça.
1: Ah, du coup c'est repos, tu profites un peu du retour du soleil là.
3: C'est ça, voilà, tout à fait.
1: Et il me semble que toi, Mélissa, t'es un peu fan de Laurie quand même.
3: Un petit peu, oui, un peu beaucoup même.
1: Ça date un peu, ça remonte à combien de temps?
3: Oh, il y a au moins 24 ans.
1: Bon, ça va, c'est tout jeune. C'est tout récent.
3: Oui, ça va.
1: Bon, bah écoute, on fait tourner la roulotte pour gagner des places. Elle est lancée, c'est quand tu veux.
3: Stop !
1: Magnifique ! On vérifie. Eh bah Mélissa, libère ta soirée du 28 mai, je te file tes deux places pour aller voir Laurie, c'est gagné, bravo.
3: Oui.
1: Et franchement, tout le monde l'adore avec tous ses hits à l'ancienne. Et je compte sur toi pour chanter à fond au concert, hein.
3: Ah, tout à fait.
1: Bon, tu vas en profiter avec qui, toi, Mélissa?
3: Je vais y aller avec ma sœur.
1: Eh bah, trop bien, en plus, en famille.
3: Voilà.
1: Eh bah, nous, on y retourne, là, avec Laurie, justement. On l'écoute maintenant. Sabrina Carpenter et Roya arrivent dans la demi-heure de hit que je vous passe. Et puis, tiens, dis-moi, Mélissa, avec quelle radio tu pars en week-end prolongé, toi?
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On vient de s'écouter Lady Gaga sur votre radio. Et pour la suite, on va retrouver Benson Boone. Le mec, c'est vraiment un showman. Pendant ses concerts, il saute sur scène, il fait des saltos. C'est complètement dingue. Et d'ailleurs, il était venu, c'était en novembre dernier à Paris. On espère bientôt le revoir. Benson Boone, qui arrive juste après.

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1: La suite des hits, c'est Juju Doré et David Guetta. Et ça y est, après avoir mixé Sous la neige la semaine dernière aux États-Unis, on va retrouver David Guetta dans un mois tout pile maintenant. Trois dates exceptionnelles de prévu au Stade de France. Rendez-vous les 11, 12 et 13 juin prochains pour des concerts qui vont être juste dingues. Et la légende raconte qu'il y a les toutes dernières places qui vont se gagner ici très très vite. Je vous conseille de rester là. J'en dis pas plus. Guetta, on l'écoute maintenant avec Gino. Je passe Save Me Tonight. Avec aussi Julien Doré, c'est juste avant 14h, bienvenue.
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0: c'est Mathis, on se fait clairement la meilleure playlist de la région. Ouais, ça continue là, tous ensemble au taf jusqu'à 16h avec Coldplay. Et d'ailleurs, c'est officiel, le groupe Coldplay qui sera à la finale de la Coupe du Monde de foot. L'événement, il va être juste dingue. Ça va être un peu un copier-coller de la mi-temps du Super Bowl, mais en version mondiale de football. Ça sera du côté du MetLife Stadium de New York. Il devrait y avoir d'autres artistes aussi qui seront présents. Autant vous dire qu'on va se régaler, donc rendez-vous le 19 juillet pour vivre ça. Et la suite, c'est Bébé avec ça qu'on écoute. New Legion en préparation. Et Coldplay comme promis, We Pray pour redémarrer une nouvelle demi-heure de 8.
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0: Ça y est, c'est le week-end qui approche. On se fait plaisir avec Bébé Rexa sur la radio de Chambéry.
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0: 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La suite du plan de hit, Taylor Swift qui arrive juste après Magic System, classique haute radio partout en Savoie. On se fait plaisir.

Ah, vous avez vu, je fais les choses bien, hein. Je sors carrément le violon. Pink, on vient d'écouter Sober sur votre radio, plein de force à vous sur la route aujourd'hui. Hein. Je sais que vous êtes assez nombreux à vous faire un maxi week-end prolongé. Du coup, j'ai regardé un peu ce que ça allait donner à côté trafic aujourd'hui. Il y a Bison Futé qui voit noir sur les départs, jaune sur les retours. Ça va surtout vous concerner si vous allez rouler entre Bourgoin et Grenoble par la 48, entre Lyon et Chambéry par la 43 et un peu plus bas aussi hein, si vous descendez sur la 7, notamment entre Lyon et Marseille, à mal de monde. Puis dans tous les cas, on est là pour se motiver ici. Le plein de là avec Let's Gaga, Bruno Mars qui arrive. Je prépare Die With A Smile juste après Angèle et Justice, parfait pour le mercredi après-midi. 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

0: C'est Mathis et il y a de la nouveauté qui arrive dans le prochain quart d'heure avec Neka.
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0: Ouais, ça va clairement faire partie des hits de l'été, hein, c'est sûr, je suis prêt à parier. Hit qu'on va écouter dans l'œil Camping Aubert. 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Et la suite comme promis avec Neka. Gracie Abrams et Dua Lipa arrive aussi. Que les meilleurs hits en ce plaisir.
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0: La superstar, Harry Styles est là. Je viens de vous passer American Girls. C'est Mathis, trop content d'être avec vous cet après-midi. Tiens, d'ailleurs, Harry Styles qui va démarrer sa tournée mondiale, ça y est, ça sera sous la forme de résidence avec plein de dates dans les mêmes villes. Ça va démarrer donc samedi à Amsterdam et tournée qui est un peu en train de flop, hein, qu'on se le dise. Il reste encore plein de places pour ses concerts. Autant vous dire qu'on n'est pas à l'abri que les billets soient complètement bradés avant les événements, c'est pas impossible. On continue ? La suite des hits ? Time Impala, Jenny qui arrive. Allez, aussi deux Kid Laroi, Justin Bieber, on est reparti pour une demi-heure de hits.
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0: Sur la Jenny, on vient de s'écouter Dracula, c'est la radio de Chambéry et je vous rembourse votre plein.
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0: Ouais, pour participer, c'est tous les jours aussi, c'est la plaque. 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Il a récupéré à A2S Drouard, à Chambéry. Une fois que c'est fait, je vous rembourse votre plein. 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On l'a croisée sur le chemin du Mollard à La Chavanne. 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Vous m'appelez, et puis la suite du plan de 8, Blaster Jack, c'est B.O.B. classique.

Jason Derulo sur votre radio et attention, je vais le dire, bon week-end. Bah ouais, un mercredi ça fait du bien. On se motive ensemble là sur la route en direction du week-end prolongé ou alors à quelques minutes de partir du bureau avec Doshi et Zao MC Solar.

0: Bon, j'ai la playlist parfaite pour partir en week-end. Bah écoutez, la K-pop, les jeunes, ça vous plaît?
1: La K-pop, c'est
0: vous appelez les jeunes, vous avez vu?
1: Bah ça
2: c'est rentré,
1: fait plaisir.
2: En plus, c'est rentré dans le dictionnaire, je crois, la K-pop, non?
0: C'est vrai?
2: Ouais, c'est rentré dans le petit Larousse, là, cette année, justement.
0: Et c'est dingue.
1: Et j'ai vu un truc, vous savez qu'il y a l'IA du Robert, désormais. On peut dire 10 Robert, oui. Et ça donne les finitions.
2: Non, sérieux?
1: Pour de vrai.
2: Mais c'est trop bien.
0: Franchement, c'est rentré dans le dictionnaire aussi?
1: Non. Bon. Par contre, pour la family, c'est pareil. Si vous voulez qu'on soit là dès 16h, faut dire « Dis la family » et on dit des choses.
0: Parfait. K-pop New Hunters arrive avec aussi Calvin Harris à vendredi, du coup, on se dit.
2: À vendredi, ouais. Mathis. 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

0: 16h, ça y est, officiellement mercredi après-midi, le week-end pour l'ascension se démarre ici avec Void Seina.
1: Et le dernier Bruno Mars.
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1: Bruno Mars, I Just Might, pour bien commencer avec vous.
0: Bruno Mars, I Just Might, on va vous accompagner puisque vous êtes nombreux dans la région, dans les Alpes, c'est même noir suivant Bison Futé. On va faire un point sur vos conditions de circulation. Tout à l'heure aussi, top 3 des stations les moins chères de la région, on les a, mais avant ça...
1: Un petit point info et météo pour demain, Théo Andrieux.
3: Et il ne va pas faire très beau pour ce week-end de l'Ascension à Chambéry. Demain, journée très pluvieuse avec des averses orageuses l'après-midi. Vendredi, il y aura toujours de la pluie, mais en plus faible quantité. Samedi et dimanche, on devra avoir quelques rayons de soleil, mais les éclaircies alterneront avec de nouvelles averses. Et il ne va pas faire chaud non plus ce week-end à Chambéry. Une maximale de 12 demain, 11 vendredi, jusqu'à 13 samedi, mais 17 pour dimanche. À la une, le gouvernement se veut rassurant au sujet de l'antivirus. Les services du Premier ministre ont rappelé qu'aujourd'hui, il n'y a pas d'épidémie d'antivirus dans le monde. Et même si jamais une vague épidémique se produisait, Matignon assure que le stock de masques en France est suffisant pour protéger le pays pendant au minimum 3 mois. Notez aussi que cet après-midi, les ministres de la Santé de l'Union européenne se réunissent pour se coordonner face à l'antivirus. Et aujourd'hui, c'est la journée la plus chargée de la semaine sur les routes de la région en raison des nombreux départs en week-end. C'est même journée noire d'après Bison Futé. Par exemple, l'A7 va rester saturée jusqu'à 23h en direction du sud entre Lyon et Orange. C'est extrêmement chargé également au niveau du contournement est de Lyon. Pas d'amélioration sur l'A46 avant 19h et il y aura toujours beaucoup de monde jusqu'à 20h. Sur l'A48 de Bourgoin à Grenoble, ça va être compliqué jusqu'à 20h également, mais surtout jusqu'à 18h. Et soyez aussi patients si vous allez en Italie via le tunnel du Mont Blanc, saturation de la N205 jusqu'à 22h avec toujours des ralentissements jusqu'à minuit. Et notez que pour accéder à l'Italie, vous pouvez également passer par le col de Mont-Cenis depuis 11h ce matin. Le passage vient officiellement de rouvrir en attendant l'ouverture du col du Petit Saint-Bernard d'ici quelques jours. Mais notez que c'est une réouverture temporaire du col de Mont-Cenis afin de vous permettre de rejoindre l'Italie pour ce long week-end. Dès lundi, le 18, la route du col fermera à nouveau pour une semaine pour laisser le temps aux agents de refaire les enrobés sur la départementale 1006. Et il est même possible que cette fermeture soit avancée en raison de la neige annoncée à 1300 mètres ce week-end. Et si vous restez en Savoie demain, n'hésitez pas à aller faire un tour du côté de la Comédie des Alpes à Chambéry. Vous pourrez assister au spectacle de l'humoriste Marc Tournebeuf, l'impatient. N'hésitez pas, c'est à 20h30 demain.
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0: Ça, quand on entend ça, c'est qu'on part en week-end prolongé pour le pont de l'Ascension. Soyez les bienvenus, la famille. On est ensemble, émission spéciale jusqu'à 20h. On va rigoler, on va vous accompagner dans la voiture. On avait fait un petit sondage début de semaine. On a les résultats.
1: Oui.
0: Justement, est-ce que oui, non, vous faites le point? Est-ce que vous êtes en vacances toute la semaine? Voici les résultats de la famille.
1: 20% des auditeurs de la famille sont en vacances. Donc, n'ont même pas bossé là en ce début de semaine. Après, on est 40% à faire le pont en fin de semaine. Donc, profitez et courage vraiment à tous ceux qui vont taffer là, que ce soit demain ou même vendredi, tout ce week-end. On pense très, très fort à vous.
0: Mathilde?
1: Ouais.
0: Quand tu dis... On est 40% à faire le pont.
1: Ouais,
0: tu dis on, mais nous
1: je
0: on
1: me suis compté. Non, nous on a juste demain de férié.
0: Ouais, tout. D'accord.
1: Ouais,
0: parce qu'on sera là vendredi pour vous accompagner notamment. Tiens, dans moins de 10 minutes, ça va servir. Si vous êtes dans la voiture, on a croisé votre voiture avec l'autocollant de la Family. Ça veut dire que c'est gagnant, on paye le plan. Après Jennifer dans les classiques, c'est au soleil, Miley Cyrus et Elena.
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0: Ineos, Dream As One, vous l'écoutez dans la radio locale numéro 1 des Savoyards, c'est Hot Radio.
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0: Allez, la plaque pour partir en week-end prolongé, en pont de l'Ascension. Bah, ça tombe bien puisqu'on va payer un plein de carburant tout de suite.
2: On a croisé votre voiture avec l'autocollant, c'était à la Chavanne, chemin du Mollard, où on a croisé votre Clio noir avec comme plaque 145, 3 lettres, 38. Donc si c'est vous, pour qu'on vous fasse plaisir à vous payer votre plein, c'est maintenant sur Facebook, sur Insta ou même sur TikTok. Vous faites un message.
0: En tout cas, sachez-le, j'adore le nom de cette rue.
2: Chemin du Mollard.
0: Chemin du Mollard. Aujourd'hui, c'est gagné le plein de carburant. Vous récupérez l'autocollant votre radio si vous ne l'avez pas encore. Et puis nous, on profite avec Dim Soleil et une autre vision du soleil. Voici Jennifer dans les classiques des Savoyards.

0: Taylor Swift, le tout dernier Elizabeth Taylor, la première fois que vous l'avez entendu, c'était ici, dans la Hot Family, avec vos hits sans pub. Ça tourne bien, ça continue, on en profite. Et dans 13 minutos.
1: Si, muchacho.
0: Le retour de TV News dans 3 minutes, ce qu'il ne faut pas louper ce soir.
1: Sur TF1, la suite d'une série, sinon du côté de M6, je vais vous dire où est-ce que les cuisines de Top Chef vont s'installer.
0: On a hâte, le suspense.
1: Oui, je sais. Ou sinon,
0: total.
1: Il y a un nouveau film sur Netflix qui est numéro 1 dans plus de 70 pays.
0: Et on va tout vous raconter après Lilywood and the Freak, maintenant sur votre radio.

0: de Freak ici chez vous dans la family. Et on démarre le week-end de l'ascension ensemble. Et surtout, sachez-le, mercredi c'est le 13 mai, c'est la journée mondiale du
1: houmous.
0: Soyez là dans 5 minutes. Je vous donnerai ma recette personnelle du houmous.
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1: Ça fait 3 minutes que tu me parles de ton houmous. Je suis désolée, vous allez y avoir le droit vous aussi à sa recette du houmous. Hein.
0: Alors sachez-le, c'est ma mère qui m'a donné la recette,
1: ouais,
0: qui l'avait piqué à Cyril Lignac. À mon avis, on l'a trafiqué un petit peu.
1: Nickel.
0: La connaissance. En attendant, parlons pas de ça. Voici le meilleur de ce qu'il ne faut pas louper en ce mercredi.
1: Sur TF1, il y a de nouveaux épisodes de Grey's Anatomy, hein, tout à l'heure de la nouvelle saison 22. Mais vu qu'on parle de houmous, et bien sur M6, c'est Top Chef quand même.
0: Vous voyez qu'on parle de houmous, ça.
1: Tous les mercredis, ce soir, les cuisines, elles vont se poser du côté des docks de Saint-Ouen. Et c'est une soirée au thème de la street food. Donc tous les candidats restants vont devoir proposer une cuisine gourmande, créative, mais surtout accessible à petit prix et qui soit fait quand même relativement rapidement pour la street food.
0: Ouais, burger, kebab, truc comme ça quoi.
1: Et peut-être houmous.
0: Et peut-être houmous.
1: Allez savoir.
0: C'est dans 5 minutes, restez bien là. Et on termine avec un nouveau film. Un nouveau film qui vient de débarquer sur Netflix et qui est numéro 1.
1: Dans un peu plus de 70 pays, c'est un film d'animation. Donc parfait pour toute la famille ce week-end, notamment là pour le pont. Il s'appelle Swapped. Ou alors aventure croisée en français. Bon, en fait, c'est un petit animal des bois et un oiseau majestueux qui sont ennemis jurés de la vallée. Et ben, ils vont échanger leurs corps et ils vont devoir faire équipe ensemble en se mettant dans la peau l'un de l'autre pour pouvoir avancer, collaborer ensemble et revenir un petit peu au point de départ après.
0: Ça a l'air bien.
1: Mais
0: ça,
1: oui,
0: peut
1: ça a l'air
0: changer de la patte patrouille.
1: Et on n'oublie pas ta recette de houmous.
0: Et des K-pop Demon Hunter, ça peut changer aussi. Baby Rexha arrive en mode week-end prolongé, c'est maintenant.

0: Le pont de l'ascension se démarre ici dans la famille. Tiens, je vous laisse le choix puisqu'on se moque de moi. Est-ce que vous voulez qu'on parle du cash code?
1: Oui.
0: Ou est-ce que vous voulez qu'on fasse la recette du houmous pour la journée mondiale du houmous?
1: Bon, on va faire la recette du houmous. Ça fait un quart d'heure que tu nous en parles, Jérémy, mon studio.
0: Mathis.
2: Le cash code.
0: Non, mais non.
1: Non, mais toi, t'es un faillot, Mathis. Non. Le cash code, on en parle dans un quart d'heure.
0: Bon, dans un quart d'heure. Recette, sachez-le, journée mondiale du houmous.
1: Oui, très important.
0: On prend une minute pour en parler. C'est la journée mondiale du houmous.
1: Franchement, je suis désolée si vous êtes dans les bouchons là ce soir, dans la voiture.
0: Il y a le bon houmous et il y a le très bon houmous. Moi, c'est la recette de Cyril Lignac. 200 grammes de pois chiches, 2 gousses d'ail, un petit piment vert. Ça, c'est le secret, le petit piment vert, faut pas oublier.
1: Mm-hmm.
0: Vous gardez quelques pois chiches pour la décoration, vous mixez le reste, vous mettez de l'ail, du jus de citron et ça y est, et de l'huile d'olive.
1: Merci Maïté.
2: Ça s'appelle une prise d'otage, ça, non?
1: Franchement, je suis désolée, dans la voiture, promis,
0: non,
1: on reparle
0: bon.
1: Du cash code qui n'est pas tombé dans un quart d'heure.
0: On fait tous les jours le cash code, des recettes de cuisine, ça c'est l'avenir de la radio, du
1: non
0: houmous.
1: Mais c'est peut-être pour ça que ça se fait plus. Hein.
0: Dans 5 minutes, on parlera mécanique. Comment changer un pneu de voiture? Joe avance et Enough Beginning et Soprano pour partir en week-end prolongé, bienvenue.
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4: 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C'est en moyenne par Français et par an, en moyenne.
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5: 5
6: tout le monde le fait.
4: Ah, Clarisse est pas loin, je crois.
5: Ah, si, c'est pas les films, c'est les séries.
4: Exactement. Bien vu, Clarisse.
5: Merci.
4: En moyenne, les Français regardent 5 séries différentes.
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0: chez la famille avec vos hits. Dans une demi-heure tout pile, vous allez pouvoir débarquer à l'entraînement.
1: Pour choper vos places, direction Musilac avec nous cet été en juillet, du côté d'Aix-les-Bains, Family. Envoyez par SMS au 7 11 12 pour qu'on vous rappelle.
0: Avec Charlotte Cardin, il y aura Katy Perry.
1: Il y aura Orelsan, il y aura Big Flo, Lee, Lost Frequencies, Jamiroquai, du gros gros monde cette année encore.
0: Family, dès maintenant 7 11 12, mais avant, c'est l'heure d'aller faire le plein, c'est le top 3.
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0: Le top 3 qui va bien depuis Chambé pour regarder les stations les moins chères pour du 100 plomb 95-10.
1: Et bah direction les stations Total aujourd'hui, hein, que ce soit la Total Access ou Total Energy, 1,99 à la Ravoire, à Mouxie, à Chambé ou encore à Aix. C'est le meilleur prix pour un litre de 100 plomb.
0: Allez, je me concentre, je regarde dans ma boule de cristal des stations les moins chères aujourd'hui. 2,09€, prix qu'on peut retrouver par exemple au U de la Ravoire ou au Leclerc à Drumette, Drumette à Sclair à fond. Leclerc de Vaugland, c'est le même prix, moins cher chez U à Porte de Savoie. C'est 2,07€. Bonne route.

0: 17h, soyez les bienvenus, Old Family en mode week-end prolongé. À 17h, voici Lucenzo et Kenzo Farah.
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2: On aurait dû partir en week-end nous ce soir, hein. Je suis désolée, on est en craquage.
0: Certain, on aurait dû.
2: On a des problèmes en studio, il y a Mathis qui est encore là, qui nous traficote tout pendant qu'on essaye de faire une émission. On est en direct, Mathis. Angèle, Justice, what you want?
0: Il essaye encore de brancher son jack.
3: Un peu à bas branché.
0: Bon, écoutez, ce que on va faire, c'est qu'avant Angèle et Justice, on va lancer l'info et l'actu. À 17h sur votre radio, soyez les bienvenus Théandrieux.
4: Et il ne va pas faire très beau pour ce week-end de l'Ascension à Chambéry. Demain, journée très pluvieuse avec des averses orageuses l'après-midi. Vendredi, il y aura toujours de la pluie mais en plus faible quantité. Samedi et dimanche, on devra avoir quelques rayons de soleil mais les éclaircies alterneront avec de nouvelles averses. Et il ne va pas faire chaud non plus ce week-end à Chambéry. Une maximale de 12 demain, 11 vendredi jusqu'à 13 samedi mais 17 pour dimanche. À la une, le gouvernement se veut rassurant au sujet de l'antivirus. Les services du Premier ministre ont rappelé qu'aujourd'hui, il n'y a pas d'épidémie d'antivirus dans le monde. Et même si jamais une vague épidémique se produisait, Matignon assure que le stock de masques en France est suffisant pour protéger le pays pendant au minimum 3 mois. Notez aussi que cet après-midi, les ministres de la Santé de l'Union européenne se sont réunis pour se coordonner face à l'antivirus. Et aujourd'hui, c'est la journée la plus chargée de la semaine sur les routes de la région en raison des nombreux départs en week-end. C'est même journée noire d'après Bison Futé. Par exemple, l'A7 va rester saturée jusqu'à 23h en direction du sud entre Lyon et Orange. C'est extrêmement chargé également au niveau du contournement est de Lyon. Pas d'amélioration sur l'A46 avant 19h et il y aura toujours beaucoup de monde jusqu'à 20h. Sur l'A48 de Bourgoin à Grenoble, ça va être compliqué jusqu'à 20h également, mais surtout jusqu'à 18h. Et soyez aussi patients si vous allez en Italie via le tunnel du Mont Blanc, saturation de la N205 jusqu'à 22h avec toujours des ralentissements jusqu'à minuit. Et notez que pour accéder à l'Italie, vous pouvez également passer par le col de Mont-Cenis depuis 11h ce matin. Le passage vient officiellement de rouvrir en attendant l'ouverture du col du Petit Saint-Bernard d'ici quelques jours. Mais notez que c'est une réouverture temporaire du col de Mont-Cenis afin de vous permettre de rejoindre l'Italie pour ce long week-end. Dès lundi, le 18, la route du col fermera à nouveau pour une semaine pour laisser le temps aux agents de refaire les enrobés sur la départementale 1006. Et il est même possible que cette fermeture soit avancée en raison de la neige annoncée à 1300 mètres ce week-end. Et si vous restez en Savoie demain, n'hésitez pas à aller faire un tour du côté de la Comédie des Alpes à Chambéry. Vous pourrez assister au spectacle de l'humoriste Marc Tournebeuf, l'impatient. N'hésitez pas, c'est à 20h30 demain.
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0: Kenzo. Kenza Farah, c'était Obsession, l'obsession du réveil. Tous les matins, vous la connaissez, l'obsession est à 8h05.
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0: Ils seront là même les jours fériés.
2: Mais ils sont trop forts, Alex. Ils aiment bien être payés double, en fait.
0: Tandis que nous, on n'est pas là demain.
2: Ah non.
0: On nous a lâchement retiré de l'antenne.
2: On nous a gentiment dit, non, mais vous, déjà, vous êtes là en semaine classique, c'est pas mal, non?
0: Oui, mais... ça, sachez-le, le talent, ce qui fait le talent, c'est la rareté.
2: On se rassure comme on peut. Écoutez, vous et nous, 500 euros demain. Envoyez code CODE quand même par SMS au 7-11-12.
0: Le plein de cash, 8h05 demain. Plein de hits maintenant, avec celui qui a terminé cette tournée européenne, je crois.
2: Qui est rentré chez lui et sa femme, elle a dit « Ah bah heureusement que tu rentres à la maison, il y a tout le crottin de cheval à ramasser. »
0: C'est une vraie info.
2: C'est
0: une
2: véritable info de Mathis qui nous l'a donnée.
0: C'est terrifiant. Voici Alex Warren dans la famille.
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0: Lorraine, Fever Dream dans la radio des Savoyards.
1: Et ça y est, c'est l'heure de jouer direction Musilac, qu'on est depuis Saint-Alban-l'Est.
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0: Et pas n'importe quelle édition de Musilac, encore une édition de dingue qui va débarquer sur l'esplanade du lac avec Katy Perry notamment.
1: Avec Aurel San, avec Gaëtan Roussel, avec Big Flo, Eoli, avec Charlotte Cardin. Du gros gros monde. Cette année encore, Family au 7-11-12 pour faire comme Sandrine qui va tenter sa chance avec nous. Salut Sandrine.
0: Salut Sandrine.
3: Salut Mathilde, salut Jérém et salut la famille.
0: Et bah bienvenue Sandrine, on est trop contente de t'avoir au téléphone. Tu tentes pour gagner des places pour quel soir toi pour Musilac? Qu'est-ce qui te ferait kiffer?
3: Bah écoute, moi c'est tous les soirs, c'était bien tentant, mais on va dire pour le samedi.
0: Le samedi soir, la soirée qui est donc complète. Et je vous rappelle que notre radio vous offre les tout dernières places puisque c'est sold out de partout. Pour ça, il va falloir passer le Family Speed Test.
1: Tu auras 20 secondes, Sandrine, pour essayer de deviner de quel artiste on va te parler. On va te donner des indices au fur et à mesure. Dès que tu l'as, tu hurles le long de l'artiste, ok?
3: D'accord.
1: Allez.
0: Et le chronomètre commence maintenant. Stop.
1: Quel artiste a commencé en tant que mannequin qui nous vient du Canada, qui a explosé avec son album qui s'appelle Phoenix? Et sa chanson, notamment traduite en français, c'est Je vais bien, je me sens bien. Mais évidemment, c'est en anglais qu'elle le chante.
0: Feel good.
1: Ouais. You make me feel
0: good.
3: Ah oui, c'est Cardin. Oui.
0: On l'accepte, c'est Charlotte.
3: Ah, j'ai oublié son prénom, Charlotte. Bien sûr, Charlotte.
0: Charlotte Cardin. Bravo, Sandrine. On t'offre tes deux places pour la soirée complète du samedi soir.
1: Direction Musilac pour toi, pour aller voir Gaëtan Roussel, Gorillaz ou encore Jamiroquai et Pomme le samedi soir. Ouais. Félicitations.
3: Ouais. Super, merci beaucoup la famille.
0: Et bah on te fait des gros bisous, profite de Musilac. Et tiens, comme par hasard qui arrive dans les classiques, il y a Katy Perry pendant que toi tu me dis Sandrine qui tu écoutes tous les jours jusqu'à
3: 20h. Ah la famille, bien sûr.
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0: Le tout dernier Gims, la première fois que vous l'avez entendu dans les Alpes, hein, c'était ici, Hut Family, Gims Soleil. On y croit. On y croit pour demain, après-demain.
1: Et après, c'est tout, on arrête d'y croire.
0: Il y aura du soleil, on sait juste pas quand, c'est ça la question. En attendant, on sait quand, dans 3 minutes, le retour de la battle. On va s'affronter sur un thème d'actu après Jérusalem.
1: Et bah aujourd'hui, 13 mai, c'est l'anniversaire de Nikos Aliagas, il fête ses 57 ans. Donc, on se fait une petite battle autour de la Grèce.
0: J'aurai le droit de faire mon imitation?
1: Évidemment que tu pourras le faire et ça te gagnera un point.
0: Non.
1: Bah si, on se riche comme on peut.
0: C'est bien payé. Voici Master KG avant, en mode week-end.

0: Master KG avec la Corée. Attention, c'était Jérusalem pour vous souhaiter un bon pont de l'ascension. Profitez.
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0: Yes, battle de la famille de retour. Et la bonne nouvelle, c'est qu'aujourd'hui, ça sera Mathis qui va m'affronter. Oh,
2: Mathis qui est avec nous en studio, vous aussi dans la voiture, évidemment. Vous allez pouvoir jouer. Aujourd'hui, c'est l'anniversaire de Nikos en ce 13 mai. Donc, on se fait une battle tous ensemble autour de la Grèce.
0: Ouais, bah si vous voulez, qu'est-ce qu'on connaît de la Grèce, nous?
2: Et bah, quelle est la capitale de la Grèce?
0: Jérém.
2: Oui, Jérém.
0: Et bah, évidemment, la capitale. D'ailleurs, c'est magnifique. J'y suis allé 3 semaines.
2: 3.
0: Athènes. Athènes.
2: Merci. C'est quoi le monument à Athènes qui domine sur la petite butte, là, comme ça, vraiment le temple un peu?
3: Mathis, le Parthénon?
0: Non, Jérém. Le Panthéon.
2: Non, raté. Si, ça commence par un A.
0: Jérém.
2: Oui.
0: L'abbaye.
2: C'est l'Acropole.
0: L'Acropole, bien sûr.
2: L'Acropole. Quelle mer borde la Grèce et ses nombreuses îles?
0: Jérém.
2: Oui.
0: La mer Noire.
2: C'est faux.
3: La mer Égée.
2: Oui, un point Mathis, mais je crois que c'est parce que t'as triché, non?
3: Non, mais pas. Non, je
2: te jure. Ok. Un point partout. En parlant d'îles, il y a combien d'îles habitées en Grèce?
0: Jérém.
2: Oui.
0: Alors déjà, moi je suis allé à Santorin.
2: 3.
0: Magnifique.
2: 2.
0: Mykonos.
2: 1.
0: Les Cyclades, je dirais une vingtaine.
2: C'est plus.
3: Allez, 35.
2: C'est plus.
0: Jérém, 51.
2: C'est plus.
0: 100.
3: Et 70.
0: 100.
2: C'est plus.
0: Plus de 100.
2: Ouais.
0: 200.
2: C'est... Oh non, c'est moins.
0: 130. Comme sur l'autoroute.
2: Il y en a 120. 119 pour être précis, îles qui sont habitées en Grèce. Quel film musical culte se déroule sur une île grecque avec les chansons d'Abba?
0: Oh, mais c'est quoi
2: avec
0: là?
2: Avec Meryl Streep, la comédie musicale.
0: Le Roi Lion.
3: Mathis, Abba.
2: Mais attends, non, mais justement, il chante les chansons d'Abba.
0: On est nul, hein.
3: Ah, attends, mais je l'ai en plus. Oh, je te jure, je l'ai.
0: Vas-y, hein.
2: Mamma Mia.
0: Mamma Mia.
2: Jérém, pour départager, parce que là, il y a un partout. Une imitation de Nikos pour gagner un point.
0: Non. Si je fais l'imitation de Nikos, ouais, je peux même vous lancer le hit en Nikos.
2: Oh, vas-y, oh, regarde. Ah, bah si, désolé, Mathis.
4: Lève-le. Jusqu'à 20h, la famille, on est là ensemble avec Camille Pala. Soyez les bienvenus, c'est le pour l'ascension.

0: La famille Nîmes, c'est ici tous les jours jusqu'à 20h. Toujours sur la route, hein. On vous accompagne pour partir en bon long week-end de l'Ascension. On en profite ensemble avec Shakira Belé, c'est ce qui va arriver. Mais avant ça, quand même, même si c'est le week-end, même si c'est le pont, le retour des fameuses enquêtes de Matou.
1: Et j'ai pour vous le meilleur des nouveaux mots qui rentrent dans les dictionnaires, là, dans le petit Robert, dans le Larousse. Si par exemple, je vous dis « Oh, c'était tarpin bien ».
0: Bah c'était trop bien, tarpin bien, c'est un peu Marseille ça.
1: Ouais, c'est ouais. Ça, ou alors il y avait tarpin de monde.
0: Bah il y avait beaucoup de monde.
1: Exactement, c'est beaucoup, plein de... si je vous dis, ouais ça c'est carré.
0: C'est carré.
1: C'est carré.
0: Bah c'est que c'est carré dans l'axe.
1: C'est que c'est parfait quoi, c'est qu'on est d'accord, c'est genre ok, c'est carré. Il y a quoi comme autre mot qui est rentré? Il y a le glamping.
0: Le glamping?
1: Le glamping.
0: Ça, c'est le camping un peu glamour, c'est ça? Ouais.
1: Exactement, c'est le camping, mais plus de luxe.
0: J'ai fait ça une fois, j'ai payé très cher. C'était plus camping quand même.
1: Un dernier, si vous voulez, pister. Genre, t'as pisté la blague? Ah, j'avais pas pisté.
0: Ah, c'est genre compris, capiche ou un truc comme ça.
1: C'est
0: quoi.
1: Ça, les jeunes ils disent ça. Je connaissais pas du tout, j'ai appris grâce au petit Robert.
0: Ouais. Et bah ça, c'est dans tous les mots qu'on peut découvrir dans le nouveau petit Robert qui est sorti, je crois, hier. La suite de Voït, dernier Shakira, c'est ce qui arrive, c'est Algo 2. Il y aura aussi le top 3 des stations de carburant, ça peut servir les moins chers de la région, on les a.
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1: Grand Corps Malade et Kimber Rose, c'est nos plus belles années dans la Haute Famille. Il y a Orelsan qui va revenir, le nouveau Akiyame. Orelsan du côté Musilla, qu'on a encore deux places à vous offrir.
2: Pour les choper, c'est maintenant Family à nous envoyer par SMS au 7 11 12.
1: En attendant, on profite. Orelsan, Yamé, c'est encore une fois Shakira, Algotoo. Et si vous êtes dans la voiture, voici le top 3 qui peut servir.
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1: Le top 3 qui va bien depuis Chambé pour regarder les stations les moins chères pour du 100 plomb 95-10.
2: Et bah direction les stations Total aujourd'hui, hein, que ce soit la Total Access ou Total Energy, 1,99 à la Ravoire, à Mouxy, à Chambé ou encore à Aix. C'est le meilleur prix pour un litre de 100 plomb.
1: Allez, je me concentre, je regarde dans ma boule de cristal des stations les moins chères aujourd'hui. 2,09€, prix qu'on peut retrouver par exemple au U de la Ravoire ou au Leclerc à Drumette, Drumette à Sclarafond. Leclerc de Vauglans, c'est le même prix. Moins cher chez U à Porte de Savoie, c'est 2,07€. Bonne route.

0: 18h ici chez vous dans la Haute Famille avec une nouvelle heure de hit qui démarre là tout de suite maintenant.
1: Avec Zao et MC Solar, c'est comme Caroline 2026.
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0: Zao, MC Solar, au cas où, c'est ça.
3: Alors je suis partie comme Caroline, je connais la chanson comme Caroline.
0: Perso, j'adore. Comme Caroline, on va se l'écouter dans moins de 2 minutes. Mais avant ça, on va revenir sur toute l'info et l'actu Haute Radio, puisqu'il est 6h, 18h.
1: Et on commence d'abord à faire un point météo pour demain et toute cette fin de semaine, Théo Andrieux.
4: Et il ne va pas faire très beau pour ce week-end de l'Ascension à Chambéry. Demain, journée très pluvieuse avec des averses orageuses l'après-midi. Vendredi, il y aura toujours de la pluie, mais en plus faible quantité. Samedi et dimanche, on devra avoir quelques rayons de soleil, mais les éclaircies alterneront avec de nouvelles averses. Et il ne va pas faire chaud non plus ce week-end à Chambéry. Une maximale de 12 demain, 11 vendredi, jusqu'à 13 samedi, mais 17 pour dimanche. À la une du nouveau sujet du procès en appel de Nicolas Sarkozy dans l'affaire du financement libyen de sa campagne présidentielle de 2007. Le parquet général a requis cet après-midi 7 ans de prison contre l'ancien président ainsi que 300 000 euros d'amende et 5 ans d'inéligibilité. Lors du premier procès, le parquet national financier s'était montré moins sévère. Nicolas Sarkozy avait été condamné à 5 ans de prison ferme pour association de malfaiteurs. Et aujourd'hui, c'est la journée la plus chargée de la semaine sur les routes de la région en raison des nombreux départs en week-end. C'est même journée noire d'après Bison Futé. Par exemple, la 7 va rester saturée jusqu'à 23h en direction du sud entre Lyon et Orange. C'est extrêmement chargé également au niveau du contournement Est de Lyon. Pas d'amélioration sur l'A46 avant 19h et il y aura toujours beaucoup de monde jusqu'à 20h. Sur l'A48 de Bourgoin à Grenoble, ça devrait commencer à s'améliorer mais ça va quand même rester assez compliqué jusqu'à 20h également. Et soyez aussi patients si vous allez en Italie via le tunnel du Mont-Blanc, saturation de la N205 jusqu'à 22h avec toujours des ralentissements jusqu'à minuit. Et notez que pour accéder à l'Italie, vous pouvez également passer par le col de Montsenis depuis 11h ce matin. Le passage vient officiellement de rouvrir en attendant l'ouverture du col du Petit Saint-Bernard d'ici quelques jours. Mais notez que c'est une réouverture temporaire du col de Montsenis afin de vous permettre de rejoindre l'Italie pour ce long week-end. Dès lundi, le 18, la route du col fermera à nouveau pour une semaine pour laisser le temps aux agents de refaire les enrobés sur la départementale 1006. Et il est même possible que cette fermeture soit avancée en raison de la neige annoncée à 1300 mètres ce week-end. Et si vous restez en Savoie demain, n'hésitez pas à aller faire un tour du côté de la Comédie des Alpes à Chambéry. Vous pourrez assister au spectacle de l'humoriste Marc Tournebeuf, l'impatient. N'hésitez pas, c'est à 20h30 demain.
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0: Rihanna. On vient de s'écouter Only Girl dans la famille. On vous avait posé la question d'ailleurs. Merci beaucoup d'avoir répondu si nombreux. Est-ce que vous êtes en vacances? Est-ce que vous êtes en pont de l'Ascension cette semaine? Ou alors rien de tout ça vous taffez?
1: Eh bah, 20% d'entre vous sont en vacances, 47% vous faites le pont et 33% bah courage, vous taffez tout le temps vous hein.
0: La bonne nouvelle, c'est que là, ça marche dans 100% des cas.
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0: 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Avant le plein de vacances demain, voici le plein de hits dans les classiques Sophie et Elise Baxter. Et Bruno Mars maintenant, c'est I Just Might.
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0: 1 dans la radio des Savoyards, c'était Bruno Mars, I Just Might.
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2: C'est ce dimanche, les 10 km de Chambéry, la course mythique, est-ce fait avec le SOC Rugby, et surtout pour la toute première fois, l'arrivée, elle se fera au stadium, au tout nouveau Chambé-Savoie Stadium, avec le SOC Rugby. Il reste encore des dossards si vous n'êtes toujours pas inscrit pour y aller. C'est ce dimanche, le départ de la course, il se fait à 9h. Il y a seulement 25 mètres de dénivelé, donc c'est très très peu pour une course comme ça.
0: Donc bien sûr, tu t'es inscrite. Hein. Bon, tenez.
2: Vous allez me voir dans les rues à vous encourager, oui.
0: On va la voir au stand barbecue chipo merguez, à mon avis, je le sens plus comme ça. Sophie et Lisbeth Storm, pour la suite de Void, c'est ce qui arrive, on appelle ça un classique en Savoie. Voici Murder on the Dance Floor.

0: La recette haute radio, vous la connaissez, Voit, vos artistes préférés non-stop et surtout, du mystère.
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2: Où votre but, ça va être de retrouver cette personnalité, ce chanteur. Je vous aide un petit peu, qui a partagé ce moment très mignon avec son fils. Ils étaient en train de jouer avec des talkie-walkies et du coup, il nous a partagé la vidéo sur son compte Instagram. Essayez, tendez bien l'oreille de retrouver qui est ce chanteur.
3: Mon fils, tu m'entends? Normalement, c'est aux enfants de ranger leur chambre, pas aux parents.
2: Et en gros, ce chanteur, il est en train de négocier avec son fils parce que son fils, il a dit « c'est maman-papa qui vont ranger ma chambre ». Il a fait « non, mon fils, normalement, c'est les enfants qui rangent leur chambre ».
0: Vous l'avez, vous nous le dites, sur les réseaux Haute Radio. Moi, c'était mon rêve d'avoir des talkie-walkies.
2: T'en as jamais eu?
0: Jamais.
2: Ok, je note l'idée pour ton anniversaire alors. On va tous se cotiser pour t'offrir des talkie-walkies.
0: Après, maintenant, j'ai un téléphone. Honnêtement.
2: Mais c'est pas pareil, c'est pas la même chose.
0: Je suis pas en trauma non plus là. Coldplay arrive pour Voit en mode week-end prolongé, c'est le fond de l'ascension qui démarre Coldplay.

0: Coldplay Paradise pour vous souhaiter un bon début de soirée. On est là tous les jours, on vous accompagne sur la route puisque vous êtes nombreuses et nombreux à l'écoute de la famille.
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0: Ça passe le temps. Invité mystère qu'il faut découvrir hein, tous les mercredis soirs. C'est comme ça, on mène une enquête.
2: Si vous avez raté ce moment-là il y a 3 minutes, on vous a passé cet extrait où c'est ce chanteur qui nous a partagé un moment mignon avec son fils.
3: Mon fils, tu m'entends? Ouais, normalement, c'est aux enfants de ranger leur chambre, pas aux parents.
4: Hein. Ben là, c'est même pas passé.
2: Est-ce que vous avez retrouvé ce chanteur qui jouait avec son fils, avec des talkie-walkie, qui nous a partagé ça sur ses réseaux sociaux?
0: Franchement, sur les réseaux, vous êtes forts. Il y a, allez, 7, 8 réponses sur 10 qui ont la bonne réponse. C'était évidemment...
2: Julien Doré. C'était mon petit chouchou. Bah oui. Moi, je suis abonné et tout, partout sur ses réseaux. Donc, quand il publie un truc, j'ai une notif.
0: Bah oui, Ça aurait été ton style de mec, Julien Doré?
2: S'il était un peu plus jeune, pourquoi pas, ouais.
0: Quel âge il a? Il est jeune, Julien Doré, qu'est-ce qu'il
2: arrive? Ah bon? Mais il a pas genre 45 et tout?
0: Oh, mais c'est jeune, 45.
2: Enfin, je suis désolée. Oui, non, mais par rapport à moi, il a 43 ans, désolé.
0: Julien Doré, qui vient de se prendre un...
2: Je suis désolée, non, mais je suis plus jeune.
0: Tu te crées mentir, il faudrait qu'il passe chez Aromazone, le juge Doré.
2: Chez Yves Rocher.
0: La suite de vos hits, Julien Doré, ouais, autre Julien. C'est Julien Lippe qui va arriver, c'est 10 mois ou après Miley Cyrus.

0: vos hits, vos artistes préférés, c'est tous les jours là dans la famille. Allez, on continue, on va revenir dans 5 minutes tout pile sur le retour du cash code, puisque le cash code sera là demain, même si c'est férié.
1: Même si c'est férié, il y a toujours plus de 400 € à vous faire. En attendant, on peut se faire une petite enquête de matou. Si vous voulez, j'ai quand même travaillé. Veille de pont, veille de jour férié, j'ai des infos people pour vous.
0: Mais qu'est-ce que tu es d'une bonté sans nom avec
1: n'est-ce
0: nous
1: pas.
0: On parle de quoi, c'est quoi l'enquête?
1: Eh bien, on peut parler, si vous voulez, de l'actrice Anna Tawai, où elle est actuellement à l'affiche du Diable s'habille en Prada 2.
0: Ah oui,
1: avec
0: Meryl Streep,
1: c'est
0: l'événement
1: etc.
0: au ciné, ouais.
1: Eh bien, elle a mis en vente son penthouse à New York. Si vous êtes une actrice, que vous vous appelez Anna Tawai, pour la modique somme de 3 500 000 dollars à New York.
0: 3 500 000, on peut acheter, il y a quoi? Il y a une piscine, il y a...
1: Il y a déjà un ascenseur privé pour y accéder. Il y a deux chambres, avec chaque chambre sa propre salle de bain, avec baignoire vue sur la ville.
0: C'est la base.
1: Vitrée, machin.
0: Dressing intégré?
1: Il y a dressing, il y a salon, il y a salle à manger. Évidemment que dans le building, dans l'appartement, enfin dans tout le complexe habitable, il y a piscine, il y a salle de sport, il y a petite salle de cinoche, quoi.
0: Il y a les escaliers en colimaçon?
1: Ça, je sais pas.
0: Je suis très colimaçon. Mais je sais... Bah quoi, pour 3 500 000, tu te fais plaisir.
1: Avec des escaliers en colimaçon.
0: Moi, je veux l'escalier qui tourne. Je voudrais une tour de château, en fait. C'est ça qui me ferait plaisir. En attendant la tour de château, voici vos hits, Henri Assoir, Mondaine et Pedro Capo pour week-end.
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0: La Hot Family, Pedro Capo, Farruko. C'était Welcome to Paradise. Un instant, calme pour vous souhaiter une bonne fin d'après-midi. Le paradis, finalement, bah c'est peut-être sur autre radio, puisqu'on va reparler de Musilac. 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
0: Et juste avant ça, on se fait le top 3, top 3 des stations de carburant les moins chères pour partir en pont.
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0: Le top 3, qui va bien depuis Chambé pour regarder les stations les moins chères pour du samplon 95-10.
1: Et bah direction les stations Total aujourd'hui, hein, que ce soit la Total Access ou Total Energy, 1,99 à la Ravoire, à Mouxie, à Chambé ou encore à Aix. C'est le meilleur prix pour un litre de samplon.
0: Allez, je me concentre, je regarde dans ma boule de cristal des stations les moins chères aujourd'hui. 2,09€, prix qu'on peut retrouver par exemple au U de la Ravoire ou au Leclerc à Drumette, Drumette à Sclar à fond. Leclerc de Vauglans, c'est le même prix, moins cher chez U à Porte de Savoie. C'est 2,07€. Bonne route.

0: Et il ne va pas faire très beau pour ce week-end de l'Ascension à Chambéry. Demain, journée très pluvieuse avec des averses orageuses l'après-midi. Vendredi, il y aura toujours de la pluie.
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0: Samedi et dimanche, il va avoir quelques rayons de soleil, mais les éclaircies alterneront avec de nouvelles averses. Et il ne va pas faire chaud non plus ce week-end à Chambéry. Une maximale de 12 demain, 11 vendredi, jusqu'à 13 samedi, mais 17 pour dimanche. À la une du nouveau sujet du procès en appel de Nicolas Sarkozy dans l'affaire du financement libyen de sa campagne présidentielle de 2007. Le parquet général a requis cet après-midi 7 ans de prison contre l'ancien président ainsi que 300 000 euros d'amende et 5 ans d'inéligibilité. Lors du premier procès, le parquet national financier s'était montré moins sévère. Nicolas Sarkozy avait été condamné à 5 ans de prison ferme pour association de malfaiteurs. Et aujourd'hui, c'est la journée la plus chargée de la semaine sur les routes de la région en raison des nombreux départs en week-end. C'est même journée noire d'après Bison Futé. Par exemple, l'A7 va rester saturée jusqu'à 23h en direction du sud entre Lyon et Orange. Au niveau du contournement Est de Lyon, ça devrait commencer à s'améliorer sur la 46, mais le trafic va quand même rester dense jusqu'à 20h. Même chose sur l'A48 de Bourgoin à Grenoble. Et soyez aussi patients si vous allez en Italie via le tunnel du Mont Blanc. Saturation de la N205 jusqu'à 22h avec toujours des ralentissements jusqu'à minuit. Et notez que pour accéder à l'Italie, vous pouvez également passer par le col de Montcenis depuis 11h ce matin. Le passage vient officiellement de rouvrir en attendant l'ouverture du col du Petit Saint-Bernard d'ici quelques jours. Mais notez que c'est une réouverture temporaire du col de Montcenis afin de vous permettre de rejoindre l'Italie pour ce long week-end. Dès lundi, le 18, la route du col fermera à nouveau pour une semaine pour laisser le temps aux agents de refaire les enrobés sur la départementale 1006. Et il est même possible que cette fermeture soit avancée en raison de la neige annoncée à 1300 mètres ce week-end. Et si vous restez en Savoie demain, n'hésitez pas à aller faire un tour du côté de la Comédie des Alpes à Chambéry. Vous pourrez assister au spectacle de l'humoriste Marc Tournebeuf, l'impatient. N'hésitez pas, c'est à 20h30 demain.
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0: La famille, demain c'est férié, demain c'est jeudi.
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0: Mais quand même, il y aura le retour du cash code demain à 8h05, même si c'est férié.
2: Alex et Clarisse seront là et demain matin, 8h05. Peut-être 8h06, mais quand même 8h05.
0: Les connaissants, venez à 8h06, ça marche quand même.
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0: Ça régale. Et d'ailleurs, demain, c'est jeudi de l'Ascension. Comme ça, petite interro surprise, pourquoi c'est férié l'Ascension?
2: C'est pas un truc religieux?
0: Mathilde, bah oui, bien sûr que c'est un truc religieux, mais qu'est-ce que ça représente? Quel est le symbole de l'Ascension? Puisque tout le monde fait le malin, ouais, c'est férié.
2: L'Ascension,
0: c'est
2: férié. C'était pas genre avec Marie, la montée de Marie, ou je sais pas trop quoi, au paradis, ou un petit délire comme ça?
0: Ouais, non.
2: C'était quoi?
0: C'est la montée de Jésus vers Dieu.
2: Ah,
0: voilà, c'est l'Ascension demain, exactement.
2: Et l'Assomption en août, je crois que c'est ça.
0: Oui, parce que c'est vrai qu'il y a des gens qui pensent, dont moi, hein, qui pensaient ça avant, que c'était le même jour, c'est l'Ascension et l'Assomption, c'était tout pareil.
2: C'est pour ça qu'il y a deux mots différents en fait. Hein.
0: Ouais, mais je savais même pas qu'il y avait deux mots différents. Non, mais vrai de vrai. Hein. Prom Dug, comme tu dis. La suite de Mate, Angèle et Justice, premier degré aussi.
2: Oui.
0: C'est What You Want.
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0: avec Justice, on vient de s'écouter What You Want. Vous êtes dans la radio des Savoyards numéro 1 tous les jours grâce à vous de 16h jusqu'à 20h. Numéro 1 aussi sur les bons plans des Savoies, ne pas louper. On fait un petit point justement sur les événements de ce week-end.
1: Et de ce soir, même si vous savez pas trop quoi faire, comment commencer peut-être votre pont, et bah à 20h30 à la Comédie des Alpes, c'est le Paris Comedy Club qui est de passage avec les humoristes les plus drôles du moment qui sont là pour nous faire rire, pour tester leur nouveau sketch, faire une petite partie de leur spectacle. C'est tout à l'heure à 20h30 à la Comédie des Alpes de Chambé.
0: Après, moi, je vous le dis, je connais personne, mais vraiment d'aussi drôle que Mathilde.
1: Ah, oh, merci, trop gentil. Tu vas me demander de faire une blague.
0: Tu pourras me rendre mes 50 euros.
1: Bah, c'est ça la blague. C'est que justement, non, jamais.
0: Voici Outcast classique.

0: 47% des auditeurs de la Haute Family sont en mode pour l'ascension, week-end prolongé, on démarre tranquille. 20% en vacances aussi.
1: Courage aux 30% qui vont taffer demain, samedi et vendredi aussi.
0: L'avantage, c'est que vous serez avantagé, il y a le réveil qui sonnera et vous pourrez goûter les cash-codes demain. 8h05, 400 balles à vous faire. Nous, dans 3 minutes, on parle du retour TV News.
1: Avec Top Chef, ce soir, on va vous dire où sont les cuisines et un film sur Netflix.
0: Après Alex Warren.

0: La fin d'après-midi, même mieux, le week-end prolongé se démarre dans la famille. TV News. Avec au cas où, si vous restez ce soir tranquille, à la maison, en même temps, pourquoi pas. Bonne idée, voici tout ce qu'il ne faut pas louper.
1: Sur TF1, dès 21h10, il y a Grey's Anatomy. On a encore deux nouveaux épisodes de la saison 22. Sinon, le mercredi, du côté de M6, c'est Top Chef, tout à l'heure, avec les cuisines qui bougent d'endroit en endroit chaque semaine. Ce soir, les cuisines de Top Chef vont aller se poser dans les docks de Saint-Ouen, en région parisienne.
0: Et ils auront vraiment tout fait cette saison. Ils ont fait les stations de ski.
1: Ils ont fait la plage, le Touquet. Ils ont fait des arènes aussi à un moment donné. Et là, ce soir, le thème, c'est autour du street food. Donc, ils vont devoir proposer une cuisine gourmande, créative, mais surtout accessible et à manger sur le pouce. Donc, ça, c'est M6 Top Chef.
0: Donc, ça, c'est sur M6, TF1, on vous l'a dit, hein, Grey's Anatomy. Mais l'événement, peut-être que vous en avez entendu parler ou pas, on va sur Netflix. C'est le film numéro 1 sur Netflix en ce moment.
1: Dans plus de à peu près 70 pays dans le monde entier, c'est le nouveau film d'animation qui s'appelle Aventures croisées. C'est vraiment parfait pour toute la famille, les petits comme les grands. Où on va suivre un petit animal des bois et un oiseau majestueux qui sont ennemis jurés de la vallée où ils habitent. Et bien en fait, ils vont échanger leur corps et ils vont devoir faire équipe en se mettant dans la peau de l'autre pour survivre à leur aventure, vraiment la plus folle aventure de leur vie. C'est trop chou, je vous le conseille vraiment, c'est Aventures croisées.
0: À regarder avec votre famille.
1: Ben oui.
0: C'est peut-être plus pour les enfants, oui, d'accord, non?
1: Oui, bah c'est comme un Disney, quoi, donc ouais. Oui, c'est quand même plus pour les enfants, mais...
0: Parce que là, ton histoire d'oiseau...
1: Mais moi, j'ai trop kiffé.
0: Ah, t'as vu?
1: Bah oui.
0: Ah d'accord, non.
1: Parce que en version anglaise, c'est Michael B. Jordan qui fait la voix.
0: Sachez-le, on ne juge jamais.
1: On critique un peu.
0: Ouvertement, on ne juge jamais ouvertement. Taylor Swift au palais pour la suite de Voït. Lil Nas X avant le retour du top 3 des stations de carburant les moins chères.
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0: Lil Nas X, Star Walking, c'est ici dans la Hot Family. Demain, pas de Hot Family pour le coup. On sera de retour vendredi 16h en direct.
1: Avec toujours vos places pour aller du côté de Musilac Family par SMS au 7 11 12.
0: Vous avez vu le message sur les réseaux de Katy Perry?
1: Non,
0: qui s'adresse aux fans de Musilac.
1: Ah ouais, elle a dit quoi?
0: Elle dit Hi, it's Katy Perry, je viens à Musilac.
1: Et est-ce qu'elle va venir sur Hot Radio?
0: Ça
1: serait bien, non?
0: L'avenir nous le dira. Il y aura déjà vos places vendredi 16h jusqu'à la profiter. Et on termine avec une dernière fois le top
1: 3 des stations les moins chères.
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0: Le top 3 qui va bien depuis Chambé pour garder les stations les moins chères pour du samplon 95-10.
1: Et bah direction les stations Total aujourd'hui, hein, que ce soit la Total Access ou Total Energy, 1,99 à La Ravoire, à Mouxie, à Chambé ou encore à Aix. C'est le meilleur prix pour un litre de samplon.
0: Allez, je me concentre, je regarde dans ma boule de cristal des stations les moins chères aujourd'hui. 2,09€, prix qu'on peut retrouver par exemple au U de La Ravoire ou au Leclerc à Drumette, Drumette à Sclar à fond. Leclerc de Vauglan, c'est le même prix, moins cher chez U à Porte de Savoie. C'est 2,07€. Bonne route.

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